0: le monde est dans ta choupette.
1: Mais
0: le...
1: non, c'est pas ça, moi. Je crois que vous voulez dire l'état du Massachusetts.
0: Vous avez deux ans, merde. Écoutez, ils ont qu'à partir à Cholet. Voilà. Marie, c'est le climat est beaucoup plus tempéré. Merci à tous et bon week-end. J'ai envie de vous dire bon week-end, Marie.
1: Bon week-end, Pierre.
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2: Une info vient d'arriver, dis donc. Ah.
3: L'info pour Naz, l'info pour Naz.
4: Pour qui ?
3: L'info pour Nathalie.
5: C'est Europe 2 que vous écoutez.
2: Qu'est-ce que tu fais là ?
5: Excusez-moi.
6: Pardon. Qu'est-ce que tu fais ?
5: J'ai une info.
6: Ah d'accord. C'est quoi l'info ?
5: Qui vient d'arriver, qu'il faudrait que je vais vous la lire. Parce
2: pourquoi
5: que
2: t'appelles Nathalie ?
5: Je viens de...
7: Voilà. Allô ?
5: On apprend que gratter doucement le dos de son homme fait bien plus que lui procurer du plaisir.
2: Ah.
5: C'est dans le journal. Un contact lent et doux indique à son système nerveux qu'il peut se détendre en toute sécurité.
2: Ah, c'est bien ça. Ouais.
5: Sa respiration ralentit, ses muscles se relâchent, le stress accumulé toute la journée commence à disparaître. Son cerveau reçoit littéralement le message. Quelqu'un que j'aime est juste là. Oh. Parfois, prendre soin de lui est aussi simple que ça.
2: Mais j'en ai tous les soirs, moi,
7: chérie, je te le fais tout le temps, tu peux pas dire le contraire, franchement.
5: Ma chérie, pardon, t'es en ligne ?
2: Ah, mais t'es là.
5: Ah, j'ai pas fait exprès de t'appeler, pardon.

0: Ah non, pardon.
1: Son mari tentait l'ascension, a survécu, mais il n'était pas en grande forme non plus. Voilà.
2: Ah, c'est supplémenté, c'est pas possible.
3: Ben non, mais pas assez. À un moment, il faut de la protéine, la protéine, quoi.
1: Voilà, elle aurait pu être sauvée. Hein. Ah, à 7000 mètres d'altitude, il restait que des petites Edelweiss. Hein. Ouais, mais au dernier moment, on l'a dit non, c'est une espèce protégée. Je n'y toucherai pas. Et enfin, troisième champion, un couple de Liverpool, écoutez bien, qui pesait un poids combiné de 1000 livres, ça veut dire 500 kilos à eux deux. Hein.
2: Ouais. Oh là là.
1: On survécu. Écoutez cette histoire. Le sol de leur chambre s'est effondré. Pendant qu'ils faisaient des trucs dans le lit, ce qui les a fait plonger de deux étages, puisque le lit s'est effondré à travers un mur de la buanderie du sous-sol. Les équipes d'urgence sont précipitées dans le bâtiment, vieux de 250 ans. Ils ont réussi à sortir les amoureux, qui sont échappés avec seulement des blessures, quasiment rien, et alors que toute la structure est en train de s'effondrer autour d'eux.
4: Oh là là.
1: Et ils seraient partis en vacances, le temps de trouver un nouveau logement.
4: Ah oui, putain.
1: Pas partir en mer rouge, hein, parce que après le détroit d'Ormuz, il n'y a que le canal de Suez qui passe.
3: Si on se baignait, ça va pas bloquer.
1: Commencez pas à tout bloquer, hein, parce que bon, voilà. 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

0: Il y a une chanson de secours d'ailleurs, hein, au cas où celle-là pourrait pas marcher, il y en a une autre. Hein. Ah, si Johnny avait été là.
1: Vous êtes 80 000, on va y passer la nuit.
0: Ouais, non, y a, dans ces cas-là, il n'y a pas de distribution. Hein. La chanson des spectateurs qui s'impatientent.
2: Mais alors, c'est Max. Mais alors, chaussettes. Mais alors, on fait la messe. Mais alors, chaussettes. Mais alors.
3: Le P, c'est le S.
0: Et si le pape était à la cantine du Stade de France, pourquoi pas, il y a sa chanson.
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0: Et même pour Macron, dis donc, vous savez que Macron, il veut pas aller à la messe, mais il veut pas le voir. Hein.
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0: Il y a même un petit bonus, il y a la maman du pape qui réclame la bénédiction de la famille.
1: Reviens Léon, j'ai les mêmes à la maison.
0: En tout cas, je vais vous dire un truc, ça va faire 3 jours d'amour, 3 jours où des milliers de gens vont se réunir partout pour célébrer l'avenue du pape, et en tout cas, ça ne sera que des bons moments, il n'y aura pas d'échauffourée, il n'y aura pas d'agression, et ce sera un bonheur de voir ça dans les infos.
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0: Ah, je suis d'accord. Là, moi, j'ai pris celle vinaigre. Là, elles sont bonnes.
1: Miel moutarde.
0: Ah ouais. Arrête avec tes goûts chelous,
1: c'est
0: toi.
1: C'est la meilleure. Miel moutarde, non, mais je crois que c'est la meilleure.
0: Paprika, vinaigre, terre de Savoie, jamais. Hein.
2: Arbre magique.
1: Mais t'as vu tous les goûts qu'ils font.
0: Excuse-moi, mais
1: pardon. Il y a même au pastis.
3: Pastis Nutella, toi, t'aimes bien.
4: Non, la huître Nutella, je l'ai goûté.
0: L'huître Nutella, elle est super.
1: Tu sais qu'ils ont fait, huître.
0: D'ailleurs, ils la font plus, elle est en deuil.
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0: gros match. Kylian Mbappé.
1: Ah oui, c'est vrai, il est blessé. Ouais,
2: vous pouvez parler plus fort parce que là, on a pas trop compris ce que vous dites.
0: Je disais que ce soir,
2: ouais.
0: En Belgique, avec Ferguson, avec Mbappé genou.
2: Ah oui.
1: Ah oui, c'est parce que j'avais compris.
2: S'est blessé, voilà. S'est blessé au genou. Du coup, vous allez sûrement mettre Désiré Doué à la place de Kylian.
0: Non, je pense que je vais mettre Zizou.
2: Ah oui.
0: C'est le meilleur.
2: Ouais, mais non.
1: Oui, mais non.
2: On ne pouvait pas. Bon, bref, confiant pour ce soir ou pas?
0: C'est vrai que.
1: Oh putain, mais t'as rien, Vito, il est plus fort.
3: C'est
0: vrai que nous sommes favoris quand même. Comme un Turquie.
2: Ouais.
0: On a gagné, certes, mais je suis déçu.
2: Oui, oui, c'est vrai que la manière n'était pas présente vendredi soir.
0: Non, c'est pas ça. Je suis déçu parce que j'étais en Turquie. Je suis revenu sans greffe de cheveux.
1: Ce qu'on s'est dit, on en a parlé tout à l'heure. Ça vous irait bien en plus.
2: Et pour ce soir, vous espérez quoi?
0: J'espère au moins qu'en Belgique, ce soir, je me ferai rallonger la frite.
2: Ah oui.
0: Être sélectionneur de la France, c'est bien.
2: Oui.
0: Mais quand je vois un ogolo nu dans les douches, moi je.
2: Ouais. Ah, ouais, c'est un peu. Oui, c'est.
0: Moi je vous laisse, j'ai un ami de 98 qui arrive.
2: Ah, ouais, c'est qui?
0: Attendez, moi je.
4: Salut, c'est Franck Leboeuf.
0: Attendez, excusez-moi, coup de boule.
2: Merci Zizou.
1: Merci, merci Zizou. Ah,
2: pour ça fait du bien.
0: Enfin, je me dis, merci.
2: Ah, bah là, ouais.
0: On peut plus le supporter.
2: Ah, non, on peut plus le dire.
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0: Énorme. Ne me quitte pas. Disco. Ne me quitte
1: pas. Ouais. C'est vrai que quand tu remets la version originale, tu prends un coup. Hein.
2: Ouais. Ne me
3: quitte pas. Oh la vache.
1: Ah ouais, rien à voir.
4: Il faut oublier. Tout.
5: Pas s'oublier.
1: On continue vite. J'adore ça. Radio Croner.
6: Donner à bouffer à des pigeons.
3: Manhattan Kaboul.
6: Non. Leur filet des coups de pied.
1: C'est Renault.
7: Oui, c'est Renault.
3: Ah, oui.

0: original.
1: C'est pas pareil.
0: Vous savez qu'il voulait pas la sortir, Renaud, cette chanson?
2: Ouais, c'est sa femme qui a dit ça.
0: Il ne voulait pas la sortir.
3: Pourquoi?
4: Il avait un doute, il trouvait ça bon.
3: Ah bah ouais.
1: Ça va pas trop marché d'ailleurs.
0: Non, hein. Non. Allez, on continue. Tous mes amis sont partis.
2: Mon cœur a déménagé.
3: Ah oui. Oh, ça j'ai pas.
2: C'est Hardy, Françoise Hardy?
1: Non.
2: Non.

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2: Journée mondiale de la mer aujourd'hui, c'est important, on doit en prendre soin. Vous savez qu'en France, on a la chance d'avoir des mers propres.
3: Oui.
2: Je suis allé ces derniers temps dans d'autres pays de la Méditerranée. C'est beaucoup plus dégueulasse
4: que chez nous. Tu parles des plages ou de la mer ?
2: Les deux.
4: Ouais. Les plages sont propres en France.
2: Les plages, vous voyez des plastiques arriver.

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2: Comment ça va, Karl?
3: Ça va, et toi?
2: Ça va, mon ami. Est-ce que t'es en forme? La France qui bosse. Alors, les forains, c'est vrai que les gars, on parle rarement de vous, et pourtant, s'il y a un truc difficile, et je te montre le truc.
4: Mais c'est ça, démonter, monter.
2: Et je te remonte.
5: Les lampes de sécurité.
2: Et je m'installe. Oui, alors, si c'est une pêche au canard, les lampes de sécurité sont moyennes.
5: Mais
2: qu'est-ce qu'il a, Karl?
3: Alors, j'ai un manège style chenille avec les voitures qui balancent.
2: Eh ben, ça.
4: Ah, bah voilà.
2: Ça. Alors, voilà. Moi, j'ai toujours peur, parce que vous n'avez pas peur, quand vous démontez, que vous remontez, de dire, tiens, parce que moi, il manque une vis sur une table de chenille qu'il y a.
4: C'est bon, à la limite, oui.
2: C'est pas très grave.
4: Ça se casse la gueule, c'est pas grave.
2: Mais sur une chenille, je fais, tiens, il manque, j'ai une vis qui est par terre. Vous n'avez pas trop peur de ça?
3: Non, du tout. Nous, on démonte, enfin, moi, personnellement, je démonte mon manège une fois par semaine, et je remonte aussitôt après, quoi.
6: Puis de toute façon, il a un vide-poche. Il met les vis en trop, il les met dans le vide-poche.
3: Voilà, non, mais. Ouais, on vérifie tout le temps, quoi, en fin de compte, point de vue qu'on démonte et qu'on remonte à chaque
4: fois. Si tu veux garder le comparatif avec une armoire IKEA, généralement, une armoire IKEA, tu la démontes et tu la montes une fois, tu peux la démonter. Oui, voilà. Vite fait.
5: Si tu déménages.
4: Vite fait, si tu déménages, mais la troisième, le pas de vis, il n'est plus.
2: IKEA, il devrait te dire, vous avez droit à un déménagement.
4: Ouais, c'est ça.
2: C'est pas plus. Bon,

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4: La Papa Mobile est refaite pour son week-end en France. Et attention, il y en aurait deux. Deux, et chez qui elles sont faites? Qui s'est occupé? C'est une fabrication française, c'est le garage Germain. Oui, monsieur Nab. Eh oui.
5: Germain.
4: Wouh!
5: Garage. Germain.
4: Garage Germain, bonjour! Alors.
6: Je sais qu'il m'emmerde là.
7: Garage Germain, j'écoute!
4: Ouais, bonjour, c'est Coé, Garage Germain. Et ça, et chaque fois, c'est un plaisir. Ça fait combien de temps qu'on se connaît?
7: Ouais, ça va faire une 30 piges au moins.
4: Ouais, à peu près. Ouais. Alors, dis-moi, Garage Germain, j'ai appris un truc. On me dit que c'est vous qui préparez la Papa Mobile pour ce week-end. Est-ce que c'est vrai?
7: Bah, un peu, mon neveu. Je lui prépare une auto là, aux petits oignons.
4: Ah ouais?
7: Du feu de Dieu là! Une accélération et il rase les Champs-Élysées, mon Léon.
4: Alors, qu'est-ce que vous avez fait dans cette voiture? Est-ce qu'on peut reconnaître un petit peu les secrets de la Papa Mobile?
7: Bah, déjà, j'ai mis un moteur V12.
4: Ah, quand même.
7: Avec deux pots Bidalo, là. Réhausse 2.5. Avec siège baquet et aileron de 4.
4: Ah, et le siège baquet, c'est pas très utile parce qu'il est debout.
7: Bah, peu importe, mon gars. Avec prise d'air sur le toit.
4: Et c'est une décapotable.
7: Prise d'air. Mais moi, je sais pas aussi. Moi, tu me dis, tu fais un bolide, je lui fais un bolide.
4: Je comprends. Bien sûr,
7: Et sans oublier. Arbre magique, senteur hostie.
4: Non, mais arrêtez avec ça. C'est encens qui est le mieux. Écoutez, je veux bien, mais c'était pas très utile et c'est un peu n'importe quoi sur

0: qui est le mieux. Ouais, écoutez, je veux bien, mais c'était pas très utile et c'est un peu n'importe quoi surtout.
1: Quoi n'importe quoi?
0: Bah, oui, enfin,
1: la papa mobile. Quoi.
0: Oui, je sais, mais
1: c'est comme la Batmobile, quoi. Ouais. Faut que ça envoie du pâté, quoi. Tu vois. Alors on a mis des néons bleu, blanc, rouge.
0: Mais non. Ah bah
1: oui. Et dès qu'il passe une vitesse, ça fait une fumée blanche.
0: C'est-à-dire, ah oui, quand même.
1: Et puis surtout, on lui a mis une belle sono, mon copain.
2: Il va faire claquer qu'un coup, le pare-plein.
0: Je vais vous dire un truc. Ça, c'est un truc qu'on ne sait pas. S'il y a un autoradio et s'il y a une sono, peut-être qu'il nous écoute. Là, est-ce qu'on peut avoir une démo?
1: Bah, vas-y, fais claquer qu'un coup.
0: Vous savez que j'adore ce titre.
1: Ouais.
0: Non, mais c'est pas une vanne. Et je pense qu'il y a plein de gamins dans le monde qui sont revenus à la religion avec ce titre.
1: Bah, c'est lui qui m'a demandé le remix. Là.
0: Comment ne pas te louer. J'adore ce titre.
1: C'est bon, j'ai autre chose à foutre. Là, j'ai du boulot, donc je vous laisse. Je dois m'occuper de la voiture de Céline Dion.
0: Ah, bah alors, je ne savais pas non plus. Donc, Céline Dion, c'est vous aussi, ça va être quoi comme voiture?
1: Ouais, c'est plus simple, hein, ça sera un déambulateur.
3: Oh,
1: allez, à bientôt au service, j'ai du taf.
0: Merci. Y a pas de respect.
1: Pas
0: de respect. Respect, il est au vestiaire. Merci, le garage Germain. Quand vous voulez, on se rappelle.
1: Service.
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0: Ouais,
1: et ben, je sais pas qui a gagné, puis je vous le dis, hein, je m'en fous un peu. Ouais. Il y avait aussi une course de caisse à savon à Cléguérec dans le Morbihan, qui a vu dévaler des dizaines de bolides artisanaux sans moteur. Résultat incroyable, 43 fûts de bière de terminé et pas une caisse à savon qui a passé la ligne d'arrivée. Un bon week-end à Cléguérec.
2: Merci mon Corentin, c'était le JT des Sports, à réécouter en podcast.
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0: La Méditerranée, c'est beaucoup plus dégueulasse
1: que chez
0: nous.
1: Tu parles des plages ou de la mer?
0: Les deux.
1: Ouais. Les plages sont propres en France.
0: Les plages, vous voyez des plastiques arriver, la Turquie par exemple. La Turquie, tu t'es de la mer, elle est magnifique, puis d'un seul coup tu vois des plastiques qui arrivent, et quand tu te baignes, t'as des particules de plastique. Tu vois, en Antalya, par exemple, t'as des particules de plastique quand tu te baignes.
1: Et alors, pourquoi t'en as pas en France? Parce que ça, du coup, c'est pas le nettoyage qui fait que...
0: Parce que je pense que dans notre région et dans notre coin, on fait attention, et que je pense que t'as des pays...
1: Oui, mais les particules de plastique, elles arrivent quand tu vas dans les mers au fin fond du monde, c'est pas là qu'ils jettent le plastique, c'est que ils viennent de vachement loin.
0: Je connais pas les courants, mais peut-être que, justement, en Turquie et alentour, ils font moins attention. T'sais. Je vous rappelle que vous avez beaucoup de pays d'îles, y compris d'îles magnifiques, où les gars, ils ont des décharges, ils poussent avec un bulldozer, tout va dans l'eau et c'est vite réglé.
1: Les Maldives.
0: Non, mais tous ces endroits, tous ces gens qui ont des endroits sublimes, ils les foutent en l'air eux-mêmes. Ouais. C'est monstrueux. Journée importante, donc faut prendre soin de la mer pour frimer la machine à café. Qu'est-ce que la houle?
1: C'est un DJ allemand, ça.
0: Ah, la houle?
1: Ouais.
0: Meter at the Love Parade. Ça, c'est Daoul, mais sinon, c'est
1: bien. Ça ressemble.
2: Ouais.
0: Ta, ta, ta, ta, ta, ta, ta, ta, ta. Qu'est-ce qu'il y a d'autre? Alors, la houle.
3: C'est une personne qui est nulle. Non, la voix, on fait ouh.
0: Ah, voilà, très bien. On la houloule. On la houloule.
2: Une volaille sans paix.
0: Une volaille sans paix, c'est une houle.
2: Ou un mollusque sans
4: haine. Fais la houle.
0: Sinon, c'est un mouvement ondulatoire de la surface de la mer. Mais
3: c'est houle frite.
0: Qu'est-ce qu'un tirant d'eau?
2: Ah, c'est une petite randonnée.
1: C'est ce que tu fais tous les week-ends. Tu fais des petites randos, toi.
2: Tu
1: fais une petite rando.
0: Non, moi, je fais une petite rando.
3: Une tirando.
0: Tirando.
5: Ah, quand tu es un chasseur, tu peux me donner un dos? Allez, je tire rando, là.
0: Voilà, c'est une hauteur de la partie immergée du bateau.
2: Ah, d'accord.
0: C'est le dessous, en fait, c'est le tirando qui est de
2: ce bateau.
1: Tu le savais, toi?
0: Oui, bah oui. Bah si, parce que quand tu fais un peu de bateau et que tu te rapproches et que tu veux mettre, t'as plutôt intérêt à savoir combien il y a sous le bateau.
1: Ah oui.
0: Sinon, ça...

0: revenu sans greffe de cheveux.
1: Ah oui, ce qu'on s'est dit, on en a parlé tout à l'heure, ça vous irait bien en plus.
2: Et pour ce soir, vous espérez quoi?
0: J'espère au moins qu'en Belgique, ce soir, je me ferai rallonger la frite.
2: Ah oui.
0: Être sélectionneur de la France, c'est bien.
2: Oui.
0: Mais quand je vois un ogolo nu dans les douches, moi je... Moi je vous laisse, j'ai un ami de 98 qui arrive.
2: Ah, ouais, c'est qui?
0: Attendez, je...
3: Salut, c'est Franck Leboeuf.
0: Bon, attendez, excusez-moi, coup de boue.
2: Merci Zizou.
1: Ah, pour le...
2: Ça fait du bien.
0: Enfin, je me dis, ah, merci.
2: Ah bah là, ouais.
0: On peut plus le supporter.
2: Ah non, on peut plus le dire.
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3: Une info vient d'arriver, dis donc. Ah.
4: L'info pour Naz, l'info pour Naz.
2: Pour qui ?
4: L'info pour Nathalie. Wouh !
5: C'est Europe 2 que vous écoutez.
3: Qu'est-ce que tu fais là ?
5: Excusez-moi.
6: Pardon. Qu'est-ce que tu fais ?
5: J'ai une info.
6: Ah d'accord. C'est quoi l'info ?
5: Qui vient d'arriver, qu'il faudrait que je vais vous la lire. Parce
3: pourquoi
5: que
3: t'appelles Nathalie ?
5: Chut, elle vient de...
7: Voilà. Allô ?
5: On apprend que gratter doucement le dos de son

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3: Dernière mise à jour des IA comme Meta, Claude ou ChatGPT. Vous avez remarqué que les IA sont de plus en plus développées. C'est une dinguerie. À l'image des humains, alors ils font des hésitations quand ils te parlent, des petites onomatopées.
4: Hallucinant.
3: Des petits rires, ils ont leurs humeurs.
5: Le tien, il est terrible. Le tien, je le trouve tellement.
3: Moi, le mien, c'est.
5: Le tien, il est pédant.
4: Ils sont chiants avec les hésitations. Ça dure. ChatGPT, des fois, ça dure des heures.
3: Et plus ça va, plus on a l'impression qu'on discute avec un humain, mais pas sûr de lui. C'est vraiment le pire des humains. C'est-à-dire que t'as un mec en face de toi et tu lui parles. Tu dis, attends, je te paye 20 euros. 20 euros, tu pourrais répondre plus vite quand même. Et si l'IA était trop faite à notre image? Imaginez par exemple si elle devient trop fille.
6: Meta,

0: IA était trop faite à notre image. Imaginez par exemple si elle devient trop fille.
1: Meta, que signifie le mot iconoclaste?
2: Je sais pas. T'as qu'à demander à tes putes, à Cynthia, par exemple. Tu sais, celle à qui t'envoie des cœurs sur Insta.
3: Ah ouais,
4: c'est chaud.
0: À l'inverse, si elle devient trop mec.
1: Ah. Meta, t'es là?
5: Demande à ChatGPT. Moi, j'ai pas encore entré.
0: Si elle devient trop adolescent.
1: Meta, combien font 56 plus 11?
6: 6-7.
0: Et si ton IA devient trop influenceuse de télé-réalité?
1: Meta, est-ce que c'est possible de...
0: Voilà. Pas trop de questions, faut pas réfléchir.
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1: Bonjour, un temps plus sec avec du vent aujourd'hui, il fera lourd aussi parfois, la météo détaillée dans un instant. Salaire, moyens, conditions de travail, la grève dans le public aujourd'hui, pompiers, policiers, soignants, enseignants appelés à manifester. Dans le primaire, un enseignant sur 5 est en grève, les étudiants se rassemblent à 9h au pôle étudiant avant de se rendre à la manif. 3 rassemblements, Loire-Atlantique à 10h au miroir d'eau à Nantes, à 10h devant la mairie de Châteaubriant, à 10h30 devant la mairie de Saint-Nazaire. À la SNCF, 4 TER sur 5 circulent. À Nantes, cadence ralentie sur les trams et des perturbations au moment de la manif. La ligne 1 coupée entre Commerce et Duchessanne de 9h30 à 14h30. La ligne 2 aura son terminus à 50 otages entre 11h et 14h30. La ligne 3 coupée entre Bretagne et Hôtel-Dieu de 11h à 14h30. Des perturbations également sur les lignes Crodombus, C1, C2, C6 ou encore C8. À l'aéroport, plusieurs vols annulés. Montpellier à 6h30, Palma de Majorque à 6h45, des vols Volotea. Le vol Air France de 10h30 pour Roissy annulé aussi. Cet après-midi, quelques vols aussi en direction de Barcelone et de Marseille. Toutes les infos sur nantes.aéroport.fr. Et hier, des lycées ont été bloqués pour dénoncer le manque de moyens et de profs. Plusieurs incidents signalés, 164 arrestations, 12 membres des forces de l'ordre blessés. À Saint-Denis, le maire insoumis Bali Bagayoko a soutenu les manifestants. Le Premier ministre s'est

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3: Vous dites que ce mois de septembre ne finit jamais. 29 septembre.
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0: plusieurs incidents signalés, 164 arrestations, 12 membres des forces de l'ordre blessés. À Saint-Denis, le maire insoumis Bali Bagayoko a soutenu les manifestants. Le Premier ministre Sébastien Lecornu a dénoncé une instrumentalisation politique de la colère des jeunes. Le maire insoumis lui a répondu que les demandes des grévistes étaient légitimes. Jordan Bardella dépose lui plainte contre Mediapart à la suite de la révélation de messages antisémites qu'il aurait tenus en 2013. Le président du RN a dénoncé une tentative de déstabilisation à 6 mois de la présidentielle. En foot, l'équipe de France version Zinedine Zidane a enchaîné avec une deuxième victoire en Ligue des Nations hier. 1-0 face à la Belgique dans les dernières minutes avec un but signé Michael Olise. Les Bleus, premiers de leur groupe, affronteront l'Italie vendredi au Stade de France. Et le ciel alors, c'est un peu mieux aujourd'hui. Il n'y aura pas de pluie. Le vent de sud à sud-est va souffler toute la journée, des rafales à 50, même 60 km/h. Dans le ciel, alternance de nuages et d'éclaircies. Il fait doux et même parfois lourd. Une quinzaine de degrés ce matin dans les rues de Nantes, Saint-Sébastien, Sainte-Luce-sur-Loire, La Chapelle-sur-Erdre et jusqu'à 28 degrés ressentis cet après-midi à Clisson, Valette, Château-Thébault, Le Tay-Pellerin, La Montagne, Bouëil. Et demain, nous aurons à peu près le même temps, un temps assez incertain. L'agenda tout de suite sur Europe 2.
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0: Et si vous faisiez la première partie d'Adèle Castillon, appel aux chanteuses, rappeuses, DJ pour accompagner l'artiste nantaise sur sa tournée. 15 artistes seront sélectionnés pour monter sur scène avant, en ouverture de ses concerts. Opération destinée à mettre en lumière les talents féminins et les scènes locales. Candidature jusqu'au 5 novembre prochain sur riffx.fr. Adèle Castillon se produira à Nantes le 2 avril prochain à Stéréolux, mais c'est déjà complet depuis un moment. Parmi les concerts à venir justement à Stéréolux, Mickey le 16 octobre, il reste des places, Louisa le 2 décembre, au Zénith Placebo le 7 octobre prochain, c'est complet depuis longtemps, Superbus le 16 décembre, plus tard Marine le 21 mars 2027,

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3: Le champion du monde de l'actu, le premier est un Américain. Alors écoutez bien son histoire parce qu'elle est terrible. Il se remettait d'une blessure au genou. Donc il devait prendre une douche, ras-le-bol d'être assisté tous les jours par quelqu'un. Il a donc décidé de prendre son petit tabouret Ikea dans la salle de bain en s'asseyant dessus. Comme il est posé, il peut se doucher. Vous me suivez? Le tabouret avait plusieurs trous. Vous savez, de drainage circulaire.
0: C'est les pliants, là, non?
3: Les petits trucs avec des trous dedans. Enfin, je connais pas bien ce modèle, mais voilà. Sauf que, en prenant sa douche, avec le savon et l'eau, une de ses testicules est glissée à travers une des ouvertures. Puis, le gonflement a rendu la sortie extrêmement difficile. Après plusieurs tentatives, et vous avez donc l'image, les gars, c'est-à-dire que vous avez la boule qui est de l'autre côté du fauteuil. Et vous tirez, et vous voyez qu'elle reste de l'autre côté du fauteuil. Je ne veux même pas être à la place du gars au niveau de la douleur. On est sur un niveau de 11, sur une échelle de 1 à 10.
4: Oh là là.
3: Il a les membres de sa famille, parce que évidemment, il a appelé les gens de sa famille pour venir l'aider, qui ont donc tous vu la couille de l'autre côté.
4: Je pense que tu réfléchis, t'envisages toutes les solutions avant d'appeler.
3: Je pense que quand on est à appeler ta mère, ton père, ou ton beau-frère, tu te dis, est-ce que j'ai vraiment fait tout ce qu'il y a à faire? Ils ont appelé les services d'urgence, le siège a été découpé.
5: Ah bah voilà, tu vois.
3: Pour finalement, il a pu être libéré. Voilà. Bon, en attendant les secours, il y a quand même une souris qui est venue faire un petit speed bag là, en dessous, comme ça, là. C'est le petit ballon d'entraînement de Rocky, là. Allez ! Second champion, elle s'appelle Maria Stridom. Alors écoutez bien, c'est une conférencière australienne, et c'est très important ce que je vais dire. Elle a 34 ans, elle est alpiniste végétalienne.
5: Ah ouais.
3: Et elle a voulu escalader l'Everest dans le cadre d'un objectif qui prouvait tout simplement que les végétaliens pouvaient gérer les défis physiques extrêmes et avaient assez de force dans ce qu'ils puisaient dans la nature pour réussir à faire ça.
4: C'est bien, alors.
3: Et vous savez quoi? Elle est morte.
0: Ah non. Arrêtez.
3: Son mari tentait l'ascension, a survécu, mais il n'était pas en grande forme non plus.
4: Non plus.
3: Voilà.
0: Ah, si vous supplémentez pas, c'est pas possible.
5: Ben non, mais pas assez. À un moment, il faut de la protéine. Mais... la protéine, quoi.
3: Voilà, elle aurait pu être sauvée. Hein. À 7000 mètres d'altitude, il restait que des petites Edelweiss, là. Mais au dernier moment, on l'a dit, non, c'est une espèce protégée. Je n'y toucherai pas. Et enfin, troisième champion, un couple de Liverpool, écoutez bien, qui pesait un poids combiné de 1000 livres, ça veut dire 500 kilos à eux deux.
0: Hein. Oh là là.
3: On survécu, et

0: le lit, ce qui les a fait plonger de deux étages puisque le lit s'est effondré à travers un mur de la buanderie du sous-sol. Les équipes d'urgence sont précipitées dans le bâtiment vieux de 250 ans, ils ont réussi à sortir les amoureux qui sont échappés avec seulement des blessures, quasiment rien, et alors que toute la structure est en train de s'effondrer autour d'eux.
1: Oh là là.
0: Et ils seraient partis en vacances le temps de trouver un nouveau logement. Pas partir en mer Rouge, hein, parce que après le détroit d'Ormuz, il n'y a que le canal de Suez qui passe.
2: Si on se baigner, ça va pas bloquer.
0: Commencez pas à... Parce que bon, voilà. 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
3: Dans la série aujourd'hui, on vous fait réfléchir avant d'aller au boulot. Ça s'appelle Gamberge. Allô?
4: Je vais le mettre là.
5: Ah d'accord, bah vous me dites. Hein.
3: Je vous donne les trucs, je vous fais réfléchir.
4: Allez,
3: pourquoi les magasins ouverts 24 heures sur 24 ont-ils des serrures?
4: Gamberge.
5: Ah putain, c'est vrai, ça sert à rien du coup. Il y a tout le temps quelqu'un.
6: Il y a quoi comme magasin ouvert 24 sur 24?
3: Bah, des fois, il y a des fast-food qui sont ouverts 24/24.
5: En Asie, tous les magasins sont ouverts 24/24.
3: Ah ouais, pourquoi les biscuits durs deviennent-ils mous?
7: Ouais.
8: Ah oui,
7: à
8: l'inverse.
3: Et les biscuits mous deviennent durs.
4: Gamberge, vas-y, Gamberge.
5: Oh merde, c'est vrai.
6: C'est
5: ça.
6: Vrai.
3: Pourquoi séparer s'écrit-il en un seul mot alors que tous ensemble s'écrit en deux mots?
4: Vas-y, Gamberge.
3: Hein?
5: Ok.
3: Faut-il s'armer de patience pour tuer le temps?
4: Gamberge.
5: Attends, je n'ai pas celui-là.
6: S'armer de patience
5: pour tuer le temps. Ah oui, putain.
3: Pourquoi le mot court est plus long que le mot long?
4: Vas-y, Gamberge, réponds.
3: Quel est le synonyme de synonyme?
4: Vas-y, Gamberge.
5: Ah ouais, c'est pas con. Ouais.
3: Pourquoi ne font-ils pas de nourriture de chat saveur souris?
4: Gamberge.
5: Bah oui,
4: Gamberge, vas-y, Gamberge.
3: Allez.
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2: iRobot sur Sister avec Will Smith. Est-ce que les animateurs de la villa ont regardé iRobot hier soir? On a qui?
3: On va leur demander. Pour commencer, on a Jean-Pierre Foucault avec nous. Bonjour Jean-Pierre.
4: Bonjour chère Stéphanie, bonjour à tous. Comment tenez-vous en ce lundi matin?

0: sincère, sombrement USB. Eh ouais, c'est mon zizi qui va injecter les données. La la la la la. Ça va, c'est rien, ça va. C'est du terme informatique, tu peux dire rien.
1: USB-C, hein.
0: USB-C, bien sûr.
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vol aussi en direction de Palma, de Majorque et de Barcelone. Les infos sur nantes.aéroport.fr. Nantes et Rennes, plus proche encore, 30% de TER en plus dans un an entre les deux villes, ce qui fera un train par heure en semaine, 26 liaisons, 16 le week-end. La mesure a été actée hier par les élus bretons. Elle sera soumise au vote des élus ligériens dans quelques semaines. Comptez 1h15 de trajet entre les deux villes. Jordan Bardella dépose plainte contre Mediapart à la suite de la révélation de messages antisémites qu'il aurait tenu en 2013. Le président du RN dénonce une tentative de déstabilisation à 6 mois de la présidentielle. De lourdes peines requises contre Rachida Dati, jugée pour corruption. 4 ans de prison, dont 2 fermes sous bracelet électronique, 5 ans d'inéligibilité. Décision le 21 janvier prochain. Le youtubeur Greg Guillotin, placé en garde à vue hier, l'humoriste connu pour ses caméras cachées, a été entendu après la plainte de son ex-compagne pour violence conjugale et harcèlement. Le magasin de Somos, officiellement éteint en Gironde 2 mois après le début de l'incendie, le plus vaste en superficie depuis 1949 en France. Les flammes ont parcouru 42 000 hectares. En foot, victoire à la toute dernière minute des Bleus de Zidane hier 1-0 en Belgique pour le compte de la 2e journée de Ligue des Nations. But de Michael Olise, prochaine étape contre l'Italie vendredi. La Fashion Week à Paris hier, Céline Dion a chanté au défilé L'Oréal au pied de la Tour Eiffel. À l'occasion du coup d'envoi de cette semaine de la mode, les collections femmes du printemps-été 2027 sont présentées jusqu'à mardi prochain. Et si vous chantiez en première partie d'Adèle Castillon, appel aux chanteuses, rappeuses, DJ pour accompagner l'artiste nantaise sur sa tournée 2027. Candidature ouverte jusqu'au 5 novembre, 15 artistes.

0: enregistré Camaro, ouais, il m'a calé, hein, je sais pas qu'est-ce qui se passe, et personne n'a rien vu. Alors le garcon, ça passera aussi. Allez hop, rien à foutre.
1: C'est bon, t'as nickel. C'est
0: allez, on vient, on va se faire une raclette.
2: Ouais, allez, go.
0: Caquelon,
3: caquelon, c'est dedans que ça cuit, les dames. Bon,
2: allez.
4: Il se barre. Mais oui, mais il se barre à vie, voilà. C'est ça le truc.
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0: vois. Ça, c'est toi, ça.
1: Cause de divorce chelou après seulement une semaine de mariage. Une femme a demandé le divorce après avoir découvert que son mari utilisait un morceau de pain plutôt qu'une fourchette pour manger ses petits pois.
2: Ah ouais, d'accord. Non, mais là,
1: voilà.
0: C'est pareil, hein, c'est la bonne excuse. Hein.
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0: Dans quelques minutes, toute l'équipe sera là. On arrive à 6h58. C'est très précis pour l'instant. C'est en live du bureau. Le temps de reprendre un petit café. Le président, comme d'habitude, nous l'avons appelé Pape Radio. Et on lui a posé pas mal de questions. Vous n'êtes pas prêts. C'est dans un instant. C'est Europe 2. C'est mardi matin. Bonjour.
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3: 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Léon XIV a été acclamé par une véritable marée humaine pendant sa descente des Champs-Élysées, dont Stouff, avant de célébrer une messe géante à la place de la Concorde, la plus célèbre avenue du monde. Il y avait plus de 800 000 fidèles. Il y en a un qui n'était pas là. On va quand même demander si t'es content de l'engouement. Appelez-moi le président. Allez.
4: Ouais, il fait la gueule.
5: Tu vois ? Vous êtes en communication avec le standard de la présidence de la République française.
6: Comment ne pas te louer ?
7: Comme par hasard.
6: Comment ne pas te louer ?
3: Ah bah ça y est.
6: C'est bon, il va bientôt partir le papounet.
3: Monsieur
6: là,
3: Macron, on a l'antenne, c'est Monsieur Macron. Un peu de respect, s'il vous plaît.
4: Je l'avais dit.
3: Monsieur Macron.
6: Non, ça va. Ras-le-bol. Il n'y en a que pour lui. On ne parle plus de moi. Il y avait du monde pour l'acclamer. Ouais. Et moi, quand je sens en public, je prends des œufs, des tomates sur la tronche.
3: Ben oui,
6: je suis jaloux.
3: Oui, bah, alors voilà, bah, c'est ce que j'allais vous dire. Bah, faut pas être jaloux. Voilà, c'est pas bien. C'est ça le problème. Ah.
6: Non. Non, non, non,
3: si.
6: non.
3: Si.
6: Je suis pas jaloux.
3: Si.
6: Non, c'est juste que ça va. C'est bon. C'est le pape. Ok, pas de souci. Je l'ai invité chez moi, j'ai fait un discours que j'avais pas écrit pour l'encenser, et même pas il vient dîner chez moi.
3: Ouais.
6: Brigitte avait préparé des petits rognons de veau en plus.
3: Ah bon ?
6: Ça avait l'air très bon.
3: Ouais,
6: mais il a décliné.
3: Oui, mais vous comprenez, il avait un emploi du temps chargé, puis il voulait peut-être pas de récupération politique. Lourde, messe aujourd'hui.

0: avion, soit en voiture qu'il ne conduit pas, donc ça va, il est peinard le frérot. Puis voir tous ces Français avec le sourire.
1: Alors
0: on verra s'il y a 800 000 personnes dans les rues révoltées contre le prix du carburant. Hein.
2: Ah,
0: c'est bien beau ça, mais pour l'instant, il n'y a personne.
2: Alors, bah tiens, justement, alors c'est important. Concernant le prix du carburant, on en est où?
0: J'ai demandé au pape, à Louis Croix-Bâton V.
2: Oui.
0: Je lui ai demandé discreto s'il pouvait faire un miracle pour l'essence. Et bon.
1: Qu'est-ce qu'il vous a répondu?
0: Que son patron, c'était Dieu et pas un réalisateur de science-fiction.
2: Ouais.
0: Vous avez votre réponse. Je pensais que le pape, c'était mon frérot.
1: Ouais, et non.
0: Ça m'a frérot.

0: c'est un mardi qui va être compliqué. Transport, tout ça, on va faire un point dans un instant. Je vous présenterai un monsieur, tiens, qui a été flashé. Oh, tiens, ça arrive tous les jours. Il y a peut-être qui nous écoutent, qui n'ont pas fait attention. Tac, ils ont mangé le petit truc de chantier. Je vous expliquerai que lui, il n'a pas fait semblant. Et puis, une escroquerie qui aurait pu passer, mais pas tant que ça. Et enfin, si ce matin, vous pensez que c'est moyen pour vous, vous dites « Ah, j'ai un petit truc, ah, je sens que t'es lourdé, j'ai pas de chance », eh bien, c'est rien par rapport à la personne que vous verrez tout à l'heure dans les champions du monde de l'actu. Ça va, Stan?
1: Ça.
2: Mais qu'est-ce qu'il y a?
0: Passer tu peux t'asseoir dans le fond de ton fauteuil? Qu'est-ce que tu sais que c'est d'être assis sur le bord comme ça?
3: Bah oui,
2: c'est quoi?
0: Non, rien. Assieds-toi bien dans le fond, parce qu'elle est un peu juste, cette robe. Bien dans le fond, t'es pas dans le fond, là. T'as du mal à être dans le fond. Mais t'es trop au bord du
3: mais
0: ciel,
3: oui, ça, chouchou, c'est visuellement, ce qui le... ça marche pas.
0: Voilà, t'es... Qu'est-ce qu'il y a?
4: Putain, c'est passé à ça!
0: Ah, elle s'est assise à ça de la tapette à souris.
3: Il y avait une tapette
0: mais
3: à souris.
0: Mais à ça de la tapette à souris. Bravo, toi t'as de la chance. Ça, c'est une bonne journée, Mastoufette. Voilà, restez avec nous, il est 7h. Oh là, c'est assis à ça, le gag du matin.
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0: Bonjour. Tiens, bam, allez, c'est Europe 2, je m'appelle Coé. Bonjour, bonne journée, bon mardi. À ça!
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7: Bonjour, bon réveil, du vent aujourd'hui en Loire-Atlantique et un temps lourd, la météo dans un instant. Des écoles au ralenti, voire fermées, c'est jour de grève aujourd'hui dans la fonction publique. Un mouvement pour réclamer des hausses de salaire, particulièrement suivi dans l'éducation. Jusqu'à 40% d'enseignants grévistes dans le primaire, selon le syndicat SNUIPP national. Jusqu'à 40% donc dans le primaire. Des perturbations aussi dans les hôpitaux. Les agences France Travail fermées, comme les guichets des impôts. Les pompiers se joignent à ce mouvement pour réclamer des moyens humains et financiers. 170 rassemblements dans le pays, en Loire Atlantique, manif à Saint-Nazaire et Châteaubriant, ainsi que Nantes. Nantes, rendez-vous à 10h au Miroir.

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1: Salut tout le monde, merci d'être là, 06 33 11 32 11 pour nous dire un petit bonjour tous les matins, pour nous raconter ce que vous avez envie de dire. Vous êtes peut-être dans la voiture, peut-être déjà dans les bouchons ou encore à la maison. Vous voulez réagir à l'émission, nous dire ce qui vous fait plaisir, ce que vous avez même envie d'entendre. Allez-y, 06 33 11 32 11, champion du monde de l'actu, je vous le disais. Bon, il a tenté une escroquerie animalière.
2: Ouais.
1: Ça n'est pas passé.
2: Ah bon ?
1: On en parlera dans un instant. Et puis, si vous pensiez, parce que vous avez marché sur un petit Lego du gamin, si vous pensiez que cette journée démarre mal parce qu'elle commence par un cri, dites-vous que ça n'est rien par rapport à la personne tout à l'heure. Vraiment, quand je vous dis qu'il n'y a pas de chance, il n'y a pas de chance.
2: Ah.
1: C'est-à-dire que vous
2: des
1: toutes,
2: fois, ça ne peut pas.
1: Ah, mais vous toutes et vous tous qui nous écoutez, je vous assure, c'est de la gnognotte par rapport à ça. La France qui bosse et qui se lève tôt. Un éleveur tout à l'heure. Voilà, les éleveurs de nos régions ont du talent. C'est une pub. Non, mais voilà, je sais que souvent, j'ai des messages de vous dans les tracteurs en train de nous écouter. Beaucoup de gens nous écoutent en train de la traite des vaches.
3: Ils manifestent aujourd'hui, non ? Non ?
1: Les éleveurs,
3: c'est la fonction publique.
1: Mais les éleveurs peuvent pas manifester. Enfin, c'est une France. Ils ont bien compris que c'est une France qui gronde, mais qui peut pas faire grand chose. Ils peuvent pas quitter leur. Peuvent pas quitter.
2: Faut leur gratter la couenne tous les jours.
4: Non, mais l'exploitation, c'est.
1: Les agriculteurs, tous ceux qui sont venus en tracteur à Paris, ils sont venus 4 jours. Peuvent pas faire plus.
3: Si tu laisses aux bêtes des surgelés picards,
2: des surimis.
1: C'est vrai. Et ben il a raison. Un petit micro-ondes, tu donnes ça à une vache, un petit micro-ondes, un truc. Je suis vraiment à la fin. Avec son petit sabot, elle sait appuyer sur
2: ça. Faire un hachis parmentier.
1: Mais bien sûr. Non mais c'est vrai. Moi je pense que pour qu'ils puissent manifester tranquillement, faudrait qu'ils apprennent aux vaches en disant écoute, c'est pas facile, tu prends ton sabot, t'appuies là, rien.
2: T'as 8 ans, tu peux

0: Ça va, mon Théo. Théo, pour moi, c'est les bûcherons en Alaska. Théo, à tout moment, les mecs des RMC Découvertes peuvent dire on va vous mettre dans le bois de Boulogne, faites croire que vous êtes en Alaska.
1: Ouais, bien sûr.
0: Ouais, pas de problème, faites un feu, ouais, faites cuire de l'écureuil.
2: Tout lui va, ce week-end, on a fait une soirée ensemble. Il est arrivé petit, petite blesse de costume, blazer,
0: Théo, il a ce côté un peu. Bobo chic urbain,
3: oui, c'est ça,
0: Bobo
3: chic
0: urbain. Peut mettre des fringues de récup, des fringues de gens morts, des fringues
2: tout
0: neuves.
2: Tout lui va.
0: C'est marrant. Voilà.
3: Non, mais c'est pas un compliment. Hein.
0: Ouais, non, il a raison.
3: T'en vales pas. Hein.
0: Dis pas merci. Hein. Et avant d'écouter Rihanna, c'est ce que vous allez voir dans un instant. Un automobiliste s'est fait flasher. Je vous en parle à 7h08 tout de suite. Alors, vous allez me dire, ça arrive tous les jours. Il y en a peut-être qui nous écoutent, qui se sont fait avoir par ce petit bâtard de radar de chantier. Celui que t'as pas vu, là, qui est à 30, clac. Sur le portion de 22 mètres là, que t'as pas vu parce que tu faisais autre chose, clac. Eh bien, lui s'est fait flasher à 182 km/h. Alors, je sais que Stouff va me dire, ça s'est passé sur la A40, 182 km/h, c'est beaucoup trop, la limite est en 130.
3: Ça va, c'est pas foufou non plus.
0: C'est 130.
3: C'est pas une raison, il y en a plein qui se font flasher à 180.
0: Non, d'abord, il y en a pas plein. Mais la particularité de ce gars, c'est qu'il s'est fait flasher 182 km au-dessus de la limite de vitesse. Soit 312 km/h.
3: Mais non.
0: Alors évidemment, retrait de permis. Et là, ça rigole moins. Confiscation du véhicule. C'est-à-dire
3: que
0: ta Porsche, tu lui dis au revoir.
3: Ils te la rendent pas ?
0: Je pense pas.
4: Ah non,
0: je pense qu'elle part. La seule condition, s'ils ne peuvent pas te la prendre, c'est si elle est sur une société de leasing.
3: Ah oui.
0: C'est là. Alors ça, c'est.
3: Et
0: la,
3: sinon, si tu l'as payé 250 000 euros, tu perds 250 000
0: euros. Elle est à toi, elle est à ton nom. Ils te la prennent, confisquée, c'est fini, au revoir. Si jamais elle est sur une société de leasing, ils peuvent pas te la prendre. Tu peux pas la garder.
5: Je pense que tu peux la racheter aux enchères, en effet. Après, plus tard, je pense.
0: Mais non. Amende, prison. C'est le risque.
5: Un sursis.
0: Tu vas pas, mais c'est le risque. Peine de mort, pendaison immédiate. Sur la A40 avec ton corps.

0: quitté le lycée, tu ne l'utilises plus jamais.
1: Non. Et entre, t'étais dans notre classe quand le prof n'était pas là.
0: T'étais aligné comme ça. Puis tu voyais tes profs qui passaient de la salle des profs, puis ils te chopaient, puis hop, tu les, tu passais, tu, ouais,
1: tu
0: le suivais.
1: En rang.
0: Et puis tu regardais, tu disais. Ah, 8h-2, ouais. Pas là, 8h-3, allez, 8h-4, et puis là tu, tu guettais, puis tu voyais le proviseur qui arrivait, il allait te dire, alors votre professeur, ah, puis ce moment-là, ce moment-là.
2: Allez, tous au foyer, on va jouer au baby.
1: En primaire, ils te répartissaient dans les autres classes.
0: Ah ouais, mais au collège.
1: Ah, au collège, par contre, c'était, allez, casso.
0: Tu veux te dire un truc, ils m'auraient réparti partout que j'étais heureux. Ils m'auraient dit, va-t'en de la pelouse, j'aurais dit oui. Allez, vas-y, va ramasser les barons, avec plaisir.
3: Et t'attendais toujours qu'il y en ait un qui dise, oh les gars, on se casse.
0: Et on y va.
2: Allez hop, on y va.
0: Oui, parce qu'il ne faut jamais être le premier.
2: Et là, t'as le prof qui arrive en courant. Excusez-moi du retard. Oh non,
1: Madame Duplanchon qui écrasait sa clope en arrivant.
0: Notre premier champion, un Pakistanais, il a tenté de faire passer un coq teint en vert pour un perroquet exotique. Alors, faut oser. L'animal était mis en vente sur une plateforme de petites annonces pour 6500 roupies. Ça fait 25 dollars. La tentative de fraude était quand même rapidement découverte parce que les internautes ont remarqué que l'oiseau avait une crête, un bec de coq, un look de coq, mais qu'il n'avait pas la bonne couleur. Dans l'annonce, le vendeur précisait que l'animal ne parlait pas, mais qu'il avait pour habitude de chanter à l'aube.
2: Oh, tiens, comme par hasard.
0: Un détail qui a immédiatement éveillé les soupçons. Voilà, donc je pense qu'il a été racheté par une association LGBT en tant que pérosexuel.
2: Oui, forcément.
0: Et oui, c'est pour les
2: perroquets.
0: C'est pour les coqs qui se prennent pour des perroquets.
2: Oui.
0: Voilà, donc c'est LGBT maintenant. On a rajouté une lettre. C'est nouveau. Le second champion, un homme de Fortaleza au Brésil, qui a vendu sa Chevrolet Corsa classique pour acheter un iPhone 18 Pro Max.
4: Ah oui.
0: Il avait vraiment envie de ça.
1: Ah,
0: alors, il a acquis l'appareil, il est rentré chez lui en bus, et là, à la sortie du bus, il a été victime d'un vol, perdant ainsi son téléphone qu'il venait juste d'échanger contre sa voiture.
2: Oh non, dur.
0: Il a été voir un agent de police, il a dit, mais qu'est-ce que je fais?
5: Qu'est-ce que je vais devenir, moi?
0: Et enfin, le troisième champion, le maire de Casseuil en Gironde, cette histoire, elle est fabuleuse.
2: Elle est magique, lui.
0: Il dirige sa ville depuis Djibouti. Il a été élu depuis quelques mois, il est parti vivre dans ce pays d'Afrique parce que sa femme a été mutée pour 3 ans. Malgré son départ annoncé, il l'a dit dans le journal local, le maire continue d'administrer sa commune de 400 habitants.
2: À 5000 kilomètres.
0: Oui, mais est-ce que finalement tu peux pas le faire quand même? C'est une vraie question.
2: Il faut être sur place, quoi. Contrôler les pots de fleurs.
0: Il a pas serré les mains des vieux.
2: C'est ça.
0: Il a pas allé remettre des médailles.
4: Et les mariages.
0: Personne vient le saouler en disant, monsieur le maire, est-ce qu'on peut refaire ma route? Voilà. Et il dit que finalement c'est du télétravail. Mais moi je lui dis, ben t'as raison.
2: Il est bien, Djibouti.
4: Carrément.
0: Il appelle quand même régulièrement ses administrés.

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0: Non,
1: c'est pas foufou, non, ça doit pas être dingue, ça.
0: Enfin, bon, moi, non, je trouve que c'est pas exceptionnel.
2: Mais du coup, quand, quand elles finissent leur vie, t'en fais quoi?
0: Eh ben, elles s'en vont. Ouais, s'en vont... Non, ben, elles s'en vont en abattoir.
1: Mais sûr,
2: allez. Ah, mais après, peut-être qu'ils en font les
1: vols, petite chèvre.
2: Ils en font des croquettes ou des trucs comme ça, non?
0: Bah, après, oui, mais faut peut-être mieux pas savoir d'où ça va.
3: C'est comme Coco avec ses enfants, j'ai oublié. Je sais plus expliquer.
1: Bon, bah, Julien, c'est pas trop dur en ce moment, comment ça se passe pour toi?
0: Eh ben, si, on est un peu, bon, ouais, comme tout le monde, on subit le prix du carburant. Ouais. Bon, la sécheresse, nous, personnellement, on a fait un peu la fourmi, on a eu des bonnes années, les trois années avant, on avait stocké pas mal, donc ouais. Pour nous, cette année, ça se passera bien, mais... j'ai des collègues pour qui ben, c'est pas drôle du tout.
1: Parce que si j'ai bien compris, ceux qui ont stocké du foin, etc., les autres années, ils ont à manger pour les animaux, et c'est ceux qui n'ont pas stocké, c'est le problème, parce qu'il n'y a pas eu beaucoup d'eau, c'est ça?
0: Eh ben, stocké, il y a des endroits. Nous, on a quand même eu, pendant trois ans, eu de la chance. On a eu quand même des pluviométries exceptionnelles, ce qui a permis la pousse de fourrage en quantité.
1: D'accord, ouais, compris.
0: Voilà, après, c'est pas tous les ans comme ça, mais on a passé trois années quand même exceptionnelles.
1: Bon, Julien, qu'est-ce que la lactation, c'est un sport de piscine? C'est quand tu nages, tu fais des je vais à la lactation.
2: Ouais, voilà. Et en marchant.
1: C'est une alerte quand le lait coule. Lactation. Ou c'est la sécrétion du lait par les glandes mammaires?
0: Bah, c'est la 3, bien sûr, la sécrétion du lait.
1: Bah, bien sûr. Comment appelle-t-on le mâle de la chèvre? Le légionnaire, le bouc ou le ronflaquette?
0: Ah ben, c'est le bouc.
1: Ouais, bien sûr, oui. Combien de quoi?
2: Ah non, de pi.
1: De pi peut-on mettre dans une trieuse électrique? Mais non, mais le mec, il m'écrit combien de ziz, de pi peut-on mettre? Et je crois pas que ça s'écrit comme ça. L'animal que tu m'as mis là, un pi, ça s'écrit pas comme ça.
2: Hein. Ah, je sais pas, peut-être.
1: Non, c'est l'animal, c'est l'oiseau.
2: Ouais, mais c'est de la radio.
3: On peut mettre des pi aussi.
1: Comment peut-on mettre de pi dans une trieuse électrique? 3 pi, 5 pi ou 6 pi? Voilà, je te mets ce que.
4: Qu'est-ce qui t'est arrivé, Pierre?
1: J'ai sur mon écran, parce que c'est son fantasme, hein, absolu.
0: Bah, ça après. Oui, bah après, s'il veut venir essayer.
1: Non.
3: Attendez, combien?
1: Non, parce qu'après, il faut vendre le lait.
2: 4, 5.
1: Non, c'est bon. Qui fait le mieux?
0: Bah, il séparait quand même, on n'y mélangera pas.
1: Attention, mon ami. Qui fait le mieux la chèvre dans l'équipe? Pietre? Stouff? Ou Gims?
5: Sans savoir qu'elle les mène en bateau.
1: Alors?
0: Ouais, Gim, c'est mieux quand même.
1: Ah ouais, bravo. Je te fais un gros bisou. On embrasse tous les éleveurs qui nous écoutent ce matin, tous les gens de la terre qui écoutent cette émission.

0: Non, là, ne ratez pas la compilation de la grève, parce que c'est aujourd'hui et ça va être peut-être un petit peu compliqué ou pas. Le son des jardiniers qui vont aller voir les légumes qu'on ne comprend pas. Et la villa des animateurs, tout ça, ça arrive sur Europe 2. A tout de suite après la météo et les infos, salut.
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2: Bonjour, un temps plus sec aujourd'hui, un temps lourd aussi en Loire-Atlantique. La météo après le flash. Salaire, moyens, conditions de travail, les agents de la fonction publique se mobilisent aujourd'hui. Pompiers, policiers, soignants, enseignants appelés à manifester. Dans le primaire, un enseignant sur cinq fait grève. Les étudiants se rassemblent, eux, à 9h au pôle étudiant. Trois rassemblements, Loire-Atlantique, à Châteaubriant, à Saint-Nazaire, mais aussi à Nantes. À Nantes, rendez-vous à 10h au miroir d'eau. À la Sémitane, FO appelle à la grève aussi. Il faudra patienter un peu plus longtemps entre deux trams sur les lignes 1, 2 et 3. Un peu plus longtemps entre deux passages de busway également. Tram et bus coupés au moment de la manif dans le centre-ville. À la SNCF, 4 TER sur 5 circulent dans la région. Et à Nantes-Atlantique, quelques vols annulés en direction de Roissy et de Marseille notamment. Des vols aussi en direction de Palma de Majorque et de Barcelone. Les infos sur nantes.aéroport.fr. Un accident cette nuit à Derval. Un automobiliste de 30 ans a perdu le contrôle de son véhicule, coincé dans l'habitacle à l'arrivée des secours. Il est décédé. Nantes et Rennes, plus proche encore. 30% de TER en plus dans un an entre les deux villes, ce qui fera à peu près un train par heure en semaine. 26 liaisons, 16 le week-end. La mesure a été actée hier par les élus bretons en commission permanente. Elle sera soumise au vote des élus ligériens d'enquête.

0: fenêtres dans les coins, voilà. Tout en haut, avec des portes gigantesques.
1: Et la cheminée sur le côté, et puis le soleil qui brille en haut.
2: On dirait un mouton.
3: Et alors, Miguel, tout le monde n'est pas Beethoven.
4: Je pourrais en faire un sur mon gobelet à moi.
0: Bien, mais je te le ferai et je te le signerai.
4: Merci.
0: Petit message, on en écoutera tout à l'heure des messages que vous nous avez laissés. J'ai une info, alors qu'aujourd'hui c'est une journée difficile, hein, vous le savez. Attention, c'est la journée. Alors oui et non, paraît-il. On a des messages de gens qui nous disent pas tant que ça.
5: Dans les transports, ça va globalement, la SNCF, il n'y a quasiment pas de perturbations.
0: Dans les écoles, quoi.
5: Dans les écoles, surtout, oui. Ouais, c'est ça.
0: Voilà, bon.
4: Ils ont annoncé un truc de ouf et en fait rien quoi.
5: Dans les écoles primaires, il y en a quand même pas mal qui sont fermées aujourd'hui. Et 40% de grévistes apparemment.
0: Et c'est quoi le motif? Parce qu'à force on ne sait plus. Hein.
5: Bah, demander des salaires meilleurs tout simplement.
1: Et des classes moins chargées aussi.
0: Alors ceci dit, les profs sont très mal payés chez nous. Je crois qu'on est l'un des pays où les profs sont les plus mal payés en Europe. Donc on peut pas s'étonner d'avoir finalement le fond du panier parce que aujourd'hui il paraît que des fois quand ils ont pas de prof en deux jours de formation t'es prof.
4: Maintenant c'est comme le permis bateau. Là en deux jours t'es prof.
0: Allez tu sais faire un nœud. Allez t'es prof. De physique.
2: Mais comme Stouff le disait aussi, c'est aussi les surcharges en classe. Dans l'école de mon fils, les grandes sections, ils sont 30, il n'y a qu'une prof. Il n'y a même pas d'ATSEM. Il n'y a même pas de gens qui.
1: Elle est toute seule.
2: Ouais,
0: 30.
2: Oui.
0: Bah attends, nous, on était 30 dans toute ma scolarité.
3: Moi,
0: Moi,
3: toute ma vie, on était 32.
0: C'est ça, 32. J'ai connu toute mon. C'est pour ça que quand j'entends ça maintenant, j'entends les gens hurler, mais j'ai l'impression d'être passé par là et j'avais pas.
2: Mais là, encore chez les petits. Mais là, chez les petits, grande section, 30 gamins à gérer. C'est différent.
4: Moi, je les poserai au Kids Club.
1: S'ils veulent tous aller aux toilettes en même temps, t'es bien, quoi.
2: C'est ça.
0: Ah, c'est vrai, t'as raison.
2: Déjà fini la journée.
0: Là, il est pas vu comme ça.

0: Il y a aussi la chanson dans la grève de la SNCF.
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0: On va continuer, on a envie de continuer. Il y a aussi la chanson des services publics. Alors quand tu vas te pointer et que tu vas voir que c'est fermé. Bon bah tu te pointes le lendemain avec tous les papiers, mais c'est encore fermé. Oui, bon bah tu y retourneras le lendemain à 16h. Hein. Bon bah du coup le lendemain tu choisis d'y aller aux heures d'ouverture, mais on est samedi.
1: Lundi. Ouais.
0: Oui, oui, maintenant, oui, bah oui.
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0: Bah, c'est News. C'est Europe 2 que vous écoutez, vous montez le son très fort. Merci d'être de plus en plus nombreux à nous écouter tous les jours. Peut-être avec l'appli Europe 2, peut-être avec vos applis de streaming dans le monde entier. Et une bise à ceux et celles qui nous regardent sur YouTube, Twitch, TikTok et Facebook. Bonjour, bienvenue. Petit café avec le sourire pour tout le monde dans un instant. Vous aimez les jardiniers? Vous aimez les gens de la terre?
3: Oui.
0: Vous aimez les maraîchers?
3: Oui.
0: Nous aussi. Bon, ceux-là, vous allez voir, on a du mal à les comprendre.

0: rond en céleri remoulade, ou comme une patate sautée. Vous voulez plus ça, il peut la poulette, puis c'est vite cuit. Puis vous le compagnez avec toutes les dents, puis c'est estrant.
1: Madame,
0: vous allez en avoir tout l'hiver, c'est tout va bon. Mais le chaud-moment sont bien, puis ils sont bons. Ils sont tentes, surtout. Bon, puis profitez-en, puis vous dites, mais tout pour d'autres vidéos. Hein.
2: Oh, là, bah oui. Bien sûr. Ah, on a hâte. Hein.
3: Ah, ouais. La plupart des gens qui ont regardé la vidéo...
4: Je comprends rien. Mais alors, rien du tout.
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3: C'était des céleris, hein. Qu'est-ce que je vous dis. La villa des animateurs arrive, Jeff Tuch.
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0: meilleur moment, je suis au cas, tout seul, je prends mon temps, je suis quand il crèche.
1: Jeff, je parle de Twilight.
2: Ah oui,
0: Twilight. Bah là aussi, je sais ce que c'est les toilettes. Bah non. Oui, tu peux dire les shots aussi si tu veux. Et moi, j'aime bien y aller. Pendant ce temps-là, j'ai ma Cathy qui me casse pas la tête en me disant qu'elle nous fait des patates. Parce que les nouilles, ça fait grossir les fesses tout doucement. C'est les féculents, Cathy. C'est les féculents.
1: Attendez, Jeff.
0: J'ai marre, ma Cathy.
1: Jeff,
0: oui, prends du bout.
1: On va reprendre depuis le début. On parle de Twilight, un film sur des jeunes qui se transforment en vampires ou en loups-garous.
0: Ah non, faut pas toucher garou.
3: Ah non, non, non.

0: Tout le monde fait sa petite danse. Là.
1: Comment ça va, Patrick?
0: Hey, ça va, le petit Leto, vous êtes en forme? Hey, Piette, lève les mains, attention! Ouais.
2: Incroyable.
0: T'es en forme, l'autre il a le carnaval de Rio dans le slip. Hey, fais gaffe à ton bazar, putain, il va y avoir un Donald. Sans déconner, là, je vous entends parler de toi.
1: Oui.
0: Bah moi j'ai fait une soirée vampire hier au club, le rodéo sur Juliette.
2: Alors
0: tu connais. pas mal la Juju, j'adore. Pour vous dire que les soirées vampires, bah, c'est un thème d'amour. Mm-hmm. Ça s'est fait beaucoup cet été au Cap d'Agde.
3: Ouais.
0: Un thème de partage parce que finalement c'est les meilleures soirées, c'est les soirées de partage.
1: Ah bon, pourquoi?
0: Tu veux que je te le dise?
1: Bah oui.
0: Allez les gars. Toc, toc, on frappe à ma porte. Qui c'est qui est là? Hey, qui c'est qui est là?

0: Et je vous embrasse. Allez, bisous. Hein. Allez, bisous, je vais me coucher. Ça va, fort.
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0: Ça y est, elle est partie, la souffle. Eh, toc toc, il fera pas mal, pas.
2: Il y a Fofana qui chante aussi, je la vois.
0: Ouais, Fofana, le taquet, je l'adore, Fofana.

0: Oh, c'est bon ça. Vous avez vu, si vous prenez votre voiture ce matin, Direct Assurance propose une assurance connectée avec votre véhicule. Vous avez vu ça?
1: Ouais, j'ai vu ça.
2: J'ai pas vu.
0: C'est plus vous conduisez tranquille, plus.

0: Pas de dépassement de vitesse.
1: Et même ton comportement sur les accélérations, les.
2: Mais comment ils voient ça?
0: Ils ont un boîtier qui enregistre tout,
1: ouais,
0: c'est ça.
2: Ah ouais.
1: Ouais.
2: Ah
1: ouais. Sur ton comportement général au volant.
2: On a marre d'être fliqué quand même.
0: Mmh. Ouais, après, ouais, c'est.
3: Ouais, bon, oui. Ouais, je vais rester sur ma prime élevée alors.
2: Mmh.
3: Ouais. Parce que je garantis pas d'être. Je suis un bon conducteur.
2: Oui.
3: Je fais attention. Mais je garantis pas.
2: Une ou deux fois.
1: Je sais pas, si ça se trouve, ça marche aussi sur les insultes et tout, hein, quand t'insultes les gens.
2: Ah ouais, tu crois?
1: Non, je pense pas.
4: Ouais, je
1: j'en sais rien, parce que ça se trouve, il y a un micro dedans.
4: Je prendrais cher.
2: Ça serait horrible, ouais.

0: 2022.
1: Eh oui, c'est dur. Hein. Restez avec nous, dans un instant, nous serons de retour. Direction 2035.
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1: Salut, merci de nous écouter tous les matins. Dans un instant, on sera de retour. On va avoir quoi en 2035? On a les prédictions.

0: 4 trains circulent sur 5 en Pays de la Loire. Et côté transport en commun nantais, j'y reviens dans un instant. Jordan Bardella, accusé d'avoir tenu des propos antisémites alors qu'il avait 17 ans, des messages issus de conversations privées publiés hier par Mediapart après plusieurs mois d'enquête. Le président du RN nie en bloc. Il dénonce une entreprise de déstabilisation et il dépose plainte pour diffamation. Noël dans moins de 3 mois. Si vous avez l'intention de prendre le train pour les fêtes, sachez que demain matin, la SNCF mettra en vente les billets pour cette période entre le 13 décembre et le 6 janvier, notamment pour les TGV, les TER et les Intercités. Premier arrivé, premier servi. En foot, l'équipe de France version Zinedine Zidane a enchaîné avec une deuxième victoire en Ligue des Nations, hier 1-0 face à la Belgique. Un but de Michael Olise. Les Bleus premiers de leur groupe affronteront l'Italie vendredi au Stade de France. 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Et le temps lourd aujourd'hui avec 28 degrés dans la métropole nantaise cet après-midi. Beaucoup de vent aussi, des rafales à 50 km/h. Il fait 17 degrés en ce moment à Basse-Goulaine.
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0: Et ce jour de manif, cadence ralentie pour les trams aujourd'hui et les transports en commun seront coupés au moment de la manif dans le centre-ville. La ligne 1 entre Commerce et Duchessanne de 9h30 à 14h30. Le terminus de la ligne 2 sera à 50 otages entre 11h et 14h30. La ligne 3 coupée entre Bretagne et Hôtel-Dieu entre 11h et 14h30.

0: barrer, vous allez vous retrouver comme deux cons.
1: C'est ça.
0: Bonjour mon petit Pietro.
2: Ça va ?
0: Ça va toi ?
2: Ouais, ça va.
0: Ça va mon petit Corentin ?
3: Bonjour, très bien.
0: Il fait chaud dans le studio aujourd'hui,
2: oui.
0: C'est moi.
2: Oui,
3: ouais, c'est chaud.
0: Très chaud,
2: il fait chaud dehors aussi.
0: Non, mais là, il fait. Bonjour à vous tous. Salut, salut Vito.
2: Bonjour.
0: Salut, merci d'être là. Jean Castex, c'est le patron de la SNCF. Est-ce que c'est le bordel sur les rails ? Nous l'aurons d'ici quelques minutes. On va payer votre loyer. Vous voulez que je vous appelle ? Un seul moyen pour que je vous appelle, c'est d'envoyer un SMS. Sinon, je ne pourrai pas vous appeler. Envoyez loyer, LOYER, au 7 12 13. Si je vous appelle, je vous dis quelle est la seule radio qui paie votre loyer, vous me dites.
2: Oh,
0: et bim, c'est gagné. Méfiez-vous des paiements différés.

0: dans les villes, tu verras que ça ira super vite.
1: Quand tu vois les voitures électriques, ça a pris déjà tellement de temps.
2: Il a raison. Les voitures électriques, 10 ans pour les occuper.
0: Le truc, c'est que tout va s'accélérer à une vitesse, donc vous n'êtes pas prêt.
1: Ah ouais.
0: Je vous invite à tout le monde à regarder le reportage qu'il y a sur Netflix.
2: Mais c'est pas parce qu'il le dit qu'il a raison et qu'il y aura 1 milliard de robots.
0: J'en sais rien, il y en aura peut-être 600 000.
2: Je vais poser la question à l'IA, qui me paraît plus fiable que toi, Pietre. Excuse-moi. Qu'est-ce qu'en pense l'IA aujourd'hui? Alors, réponds-moi.
3: Ne vous inquiétez pas, c'est des fake news tout ça. Les IA sont sous contrôle et aucun robot intelligent n'est actif à ce jour.
2: Très bien, c'est excellent ça. Voilà une bonne chose. Voilà, qu'est-ce qu'on écoute, Vito?
1: Offenbach.
2: C'est quoi ce bordel?
1: Je sais pas.
2: Envoie la pub, envoie la pub.
1: Attends, j'essaye.
4: Salut, c'est Franck Leboeuf.
5: Franck Leboeuf?
4: Oui, c'est moi.
2: Oh merde. Oh putain, on est mal. L'IA prend contrôle, les gars.
0: Ah, on est mal.
2: Ouais.
5: Sébastien Coé?
2: Non, moi c'est Manu. je fais l'émission. Que Sébastien Coé, c'est rue Boileau. Vous verrez, il y a une panthère à la porte.
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2: Au revoir, monsieur.

0: vous appelle en vous demandant quelle est la seule radio qui paie votre loyer, on n'en parle plus. Transport ferroviaire et parisien ne devraient subir finalement que de très nombreuses perturbations, tout ça pour ça. Ça fait 10 jours qu'on nous font chier avec ça, au final, non mais c'est vrai, t'as des gens qui prennent leur prédisposition, t'as des gens qui disent « oh là là, ça va être dingue », et puis le jour même, bah non, en fait ça va, non, mais supportable.
1: On l'avait dit, hein, que c'était...
0: Oui, mais est-ce qu'on peut donner les vrais renseignements aux gens? Est-ce qu'il y a des gens qui s'organisent derrière?
2: Mais je pense que même ceux qui ont annoncé une grève ne savaient même pas s'ils pouvaient en faire une ou pas, tu vois.
1: Et Stouff, elle disait que dans les écoles, les instits et les profs, ils le disent la veille, quoi, pour
3: Ils le disent pas, tout court, les élèves le découvrent. Hein.
0: Enfin, tu vas pas me faire croire qu'un prof, il sait pas qu'il va faire grève, tu vas pas me faire croire que ça lui prend 3 heures du mat.
3: Ah oui, il doit savoir, évidemment qu'il doit savoir.
0: Comment tu veux que les parents, ils se débrouillent derrière?
3: Le gamin, il se lève, il se pointe à 8 heures, bah non, ton prof, il est pas là, ma super.
0: Bref, légère perturbation pour la journée de mobilisation de la fonction publique ce mardi. Appelez-moi Jean Castex, on va lui demander, c'est le patron de la SNCF.
4: Chers voyageurs, attention, le boss Jean Castex va parler.
5: Eh bien, bonjour à tous, c'est moi le boss des cheminots, le king des rails, le roi du chouchou. Jean Castex, dites-moi ce que je peux faire pour vous, bande de bout en train ambulant de la bande FM.
2: Eh bien, bonjour Monsieur Castex. En fait, visiblement, la grève n'aura que peu d'impact sur les trains aujourd'hui, c'est ça?
5: Absolument.
2: Oui.
5: La grève, c'est pour les gens qui veulent faire grève.
2: Voilà.
5: Oui, bah voilà. J'embrasse un ami de Radio France qui a fait grève une fois dans le wagon-bar car il n'y avait plus de club sandwich.
2: Ah oui, bah, de toute façon, tout est
5: aujourd'hui,
2: bon,
5: les trains circuleront, mais pas tous. Je vous fais la liste.
2: Attendez, on va noter.
5: À 9h12, un train partira de Paris pour Clermont. Mais attention, il s'arrêtera uniquement dans les gares dont le nom commence par la lettre M. C'est un nouveau concept.
1: Ah ouais, c'est spécial. Ouais.
5: 9h30, nous avons un Paris-Lyon. Enfin, Lyon en France, parce qu'à la suite d'une grève des aiguilleurs, il pourrait éventuellement finir à Turin. Aux 11h45, un train partira pour Bordeaux.
2: Okay.
5: Il y aura bien des places, mais uniquement dans la locomotive. Les voyageurs seront priés de s'asseoir sur les genoux du conducteur.
1: D'accord, c'est noté.
5: 14h, un train Paris-Marseille circulera normalement. Enfin, normalement, il partira de Paris, mais arrivera à Dijon. Considérons que c'est déjà une belle performance. Et puis, il me faut de la moutarde pour mon rôti de porc de ce soir, donc autant que ça sert.
1: D'accord.
5: Et à 18h, dernier train de la journée, Paris-Strasbourg, départ confirmé, destination confirmée.
1: Ça, c'est bien, ça.
5: Mais nous ne savons pas encore dans quel sens il va partir.
1: C'est dommage.
2: D'accord, donc ça va quand même être assez complexe aujourd'hui pour avoir des trains, là.
5: Non. Il faut juste s'organiser à l'avance, mais à la SNCF, avant de s'organiser à l'avance, faudrait déjà être à l'heure.
1: oui. Voilà.

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10: C'est le moment de vous offrir votre loyer. Vous avez vu ce professionnel? Vous avez vu ou pas ce...
11: Ouais,
10: synchro. Non, mais les gens qui regardent sur les réseaux, ils disent mais comment fait-il? Comment fait-il? Ouais. J'étais à l'autre bout là-bas, j'étais parti prendre mon petit café moi-même. Parce
12: tu m'en as pas ramené.
10: On a personne. Tu m'as pas dit que t'en voulais un?
12: Bah, tu pourrais le faire intentionnellement, tu vois.
10: Non, je vais pas te... Bah, moi, j'en prends 158 par matin, mais je pensais pas que...
12: Bah si, ouais,
10: je te trouve déjà bien énervé comme ça, toi. D'ailleurs, t'as pas besoin de ça.
11: Ah, hein.
10: Je vais te prendre une tisane, là.
12: Une camomille.
10: Une tisane, bonne nuit. Bonne nuit, digestion facile.

0: de l'aquabaille.
1: Ouais. En même temps, ce serait moins vendeur s'il mettait Monique. Hey, oui. Oui. Oh. Avec le peignoir. Et elle venait des couches, elle fait bain.
2: Avec des bulles à côté.
3: Oh, pardon.
0: Vous aussi,
3: pas un jacuzzi, madame.
0: Vous aussi, venez faire pipi dans le jacuzzi. Non, c'est, ça serait moins à la fête.
4: Je regarde pas France 3.
0: C'était bien quand même. Est-ce que ça t'a fait du bien?
4: Ouais, ça fait bien, mais ça fait aussi du bien en porte-monnaie, enfin. Ouais, sûr, ouais. C'est quand même assez cher.
0: Ouais, ça fait mal, ouais. Les thalassos, mais parce que toi, tu n'as pas pris la thalasso de la sécu. Parce que les
4: mais
0: personnes.
4: Non.
0: Eh oui, c'est ça qui est fou. Les personnes d'un certain âge, elles font les thalasso aussi parce que c'est pris en charge.
5: Ah, c'est fou, ça.
4: Exactement.
0: Tu verras
5: si on en a besoin.
0: Tu auras droit.
1: C'est alors... qu'on verra dans la pub plus tard. Ça. Venez.
0: Donne-moi le montant du loyer.
4: 390 euros.
0: 390, ça va passer avec Josiane, ça va la détendre. Josiane, c'est quoi pour le loyer, ma Josiane?
6: Je sauterai pas ce matin. Je suis en grève. Pas contente.
0: Mais on a, en fait, on a des messages d'auditeurs. Les gens, ils vous adorent, mais ils veulent que vous sautiez, Josiane. C'est comme
6: oui.
0: Ça. C'est...
6: Ah oui.
0: Ouais.
6: Bon bah j'y vais.
0: Ouais, ça ferait plaisir à tout le monde.
6: Ouais.
0: Allez, Josiane. Ah super ça. Oh là.
3: Et voilà.
7: Josiane, autographe.
8: Josiane, un selfie s'il vous plaît, Josiane. Wow.
0: C'est fou cette notoriété. C'est fou, ouais, je suis d'accord, c'est fou. 390 euros, bravo. C'est le loyer qui est tombé ce matin du côté de
4: merci
0: Nantes.
4: Toi, merci l'équipe.
0: T'embrasse ta chérie, t'embrasse tout le monde. Je te fais un gros bisou, mon pote, à bientôt.
4: Merci.
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0: Restez là, c'est Miley. Dans un instant, j'aurai des infos sur les paiements différés qui vont arriver. Je vous explique tout ça et le top de Stouff sera...
5: Les choses à ne pas faire pendant un mariage.
0: Venez nous écouter tous les matins, 7h, 11h. On remet le couvert l'après-midi, 15h30, 18h seulement sur Europe 2.

0: Mais c'est là, mais c'est pas le problème. Là, c'est Madonna, elle est à moitié poil, elle est en body. Quoi.
1: En fait, il y a un âge. Est-ce que c'est une, mais c'est une vraie question. Surtout j'ai pas
2: que
1: la réponse.
2: Là, c'est sexy. Par exemple, tu regardes Monica Bellucci.
1: Elle est magnifique.
2: Un peu plus de 60 ans.
1: Monica Bellucci,
2: elle est magnifique et elle est classe.
1: Et puis toutes les formes, voilà. Parce que des fois, les gens les défoncent en disant vous êtes un peu ronde, un peu machin. Mais on s'en fout. Les kilos en plus ou machin.
3: Je pense qu'il n'y a pas de règle, c'est une question de bon goût après en fait.
1: Alors, la vraie question, c'est est-ce que c'est de bon goût de se mettre en body comme Madonna. C'est la vraie question, je ne sais pas.
2: Avec un filet de pêche sur les cuisses là.
4: On va te dire qu'elle fait ce qu'elle veut, évidemment.
1: Mais évidemment, mais c'est pas une réponse, elle fait ce qu'elle veut. Quand tu demandes un avis à quelqu'un, si la personne te répond, fais ce qu'elle veut, pas un avis. C'est comme si tu disais la peinture de mon mur, elle est bien, fais ce que tu veux.
4: On va dire
1: que
4: ça serait plus distingué d'être habillé autrement.
1: Si tu passes ta vie à dire fais ce que tu veux, fais ce qu'elle veut, c'est pas des réponses.
2: Non, mais après, si elle nous demande notre avis, on va lui dire.
1: C'est quoi ?
0: On lui a dit.
1: Je vais envoyer un texto tout de suite. What is this filet de pêche ? Comment tu dis filet de pêche ? Allez, 8h30.
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6: Bonjour, un temps plus sec aujourd'hui avec du vent en Loire-Atlantique. Le ciel est bien gris pour l'instant à Nantes. La météo dans un instant. Salaire moyen, conditions de travail. Les agents du public se mobilisent aujourd'hui. Pompiers, policiers, soignants, enseignants appelés à manifester. Les étudiants se rassemblent à 9h au pôle étudiant. Le lycée Guistot est bloqué à Nantes. Les policiers l'ont débloqué, mais les élèves l'ont rebloqué. Le mouvement s'annonce suivi également dans les écoles primaires. 3 rassemblements en Loire-Atlantique, notamment à Châteaubriant et Saint-Nazaire, à Nantes. Rendez-vous à 10h au Miroir d'eau. À la Sémitane, FO appelle aussi à la grève. Il faut patienter plus longtemps entre deux trams. Et également pour les bus souhaits, trams et bus coupés au moment de la manif dans le centre-ville. À la SNCF, 4 TER sur 5 circulent en Pays de la Loire. Et à Nantes-Atlantique, quelques vols annulés en direction de Roissy et de Marseille. Majorque, Barcelone. Les infos sur nantes.aéroport.fr. Un accident cette nuit à Derval. Un automobiliste de 30 ans a perdu le contrôle de son véhicule. Il est resté coincé dans l'habitacle et à l'arrivée des secours, il était déjà décédé. Amazon ouvrira prochainement une plateforme logistique à Derval. Une session de recrutement est organisée le 15 octobre prochain à Châteaubriant. Rendez-vous Halle de Béré. Une cinquantaine de postes à pourvoir. On recherche des directeurs de maintenance, des superviseurs de maintenance, des techniciens, des ingénieurs automaticiens. Jordan Bardella dépose plainte contre Mediapart à la suite de la révélation de messages antisémites qu'il aurait tenus en 2013. Le président du RN dénonce une tentative de déstabilisation à 6 mois de la présidentielle. Le méga-feu de Somos, officiellement éteint en Gironde 2 mois après le début de l'incendie le plus grand de France depuis 1949. Les flammes ont parcouru 42 000 hectares. En foot, victoire à la dernière minute des Bleus de Zidane, 1-0 sur la Belgique hier en Ligue des Nations. Prochaine étape, l'Italie vendredi. En rugby, la 22e édition de la nuit du rugby hier soir à l'Olympia. Le meilleur joueur du top 14, c'est Jack Willis du Stade Toulousain. Louis Biaille-Biarret est lui le meilleur international français. Il joue à l'Union Bordeaux-Bègles. Et la distinction aussi pour le RC Van, récompensé du meilleur staff de pro D2. Enfin, les Groseilles et les Lequesnois, bientôt de retour sur le petit écran. Le film culte La vie est un long fleuve tranquille va être adapté en série pour Netflix par Clovis Cornillac avec Ludivine Sagnier, Xavier Lacaille, Alban Ivanov.

0: sont en train de racheter tous les trucs de films érotiques à ces stars.
1: Ouais, carrément.
2: Deuxième chaîne TNT.
3: Il y a ma chérie, il y a Flashback avec ma chérie.
0: Ah ouais, c'est vrai,
3: Star. Avec Nathalie, c'est vendredi.
0: Ouais.
1: Ah, tu l'appelles ?
4: Nat.
1: Ouais.
4: Je te laisse un message vocal. C'est ton amour. Bon, j'ai vu les scores de ces stars. T'accepterais d'être en body
0: Flashback en body.
4: Flashback en body dans un jacuzzi.
1: Le flashback du plaisir.
4: T'accepterais ou pas?
3: On l'appelle le flashback du jacuzzi du plaisir.
0: Voilà, et comme ça, on met ça le vendredi, mais on fait une diffusion 23h15.
2: Ah, et tu en fais péter l'audience.
0: Ah, tu peux faire péter l'audience, ma chérie. Hein. Réfléchis bien, réfléchis bien.
4: Message est passé.
1: Voilà.
4: Message est passé. Je peux peut-être me prendre ça dans la gueule, mais.
2: C'est parce que toi, en body, je suis pas sûr que ça marche sur ces stars.
1: Peut-être.
0: La radio du plaisir. Bonjour mon chéri, bienvenue dans la radio du plaisir.
5: Salut mon Seb.
0: Salut à vous tous, merci de nous écouter tous les matins. Venez rire avec nous dans ce monde qui est un peu fou avec le prix de l'essence qui monte, qui ne s'arrête pas de monter. Moi je pensais qu'au moins après le passage du pape, il y aurait une redescente. Il serait basé. Bah non, parce que j'ai vu une vidéo qu'on m'a envoyée avec l'IA, ça m'a tellement fait rire. Ah, parce que tu te dis qu'il a béni les enfants, mais s'il avait pu bénir une station-service.
1: Ouais,
0: Ça aurait fait du bien à tout le monde, c'est... Oh, 1,50€
1: Waouh.
0: Voilà, non, bon, là, ça n'a pas marché. Stouf, bientôt, donc, je me marie. Vous le savez, enfin, dans un an, on a le temps, hein, d'ici là. Voici les choses à éviter pendant un mariage. Pour tous ceux et toutes celles qui vont se marier, prenez des notes.
6: Tout à fait. On va commencer par faire un discours beaucoup trop long, gênant, avec des histoires trop personnelles, ou des dossiers que personne n'avait demandé et ne comprend. C'est trop private.
2: C'est exactement ça. Après, les private,
6: c'est trop,
2: c'est
6: trop long.
0: Il y a notre community manager qui est là. Si, alors, Bordas, alors, ton mariage était exceptionnel. Prends le micro. Ton mariage était exceptionnel.
6: Exceptionnel.
0: T'as fait un truc super. T'as choisi un beau lieu. Mais les discours.
3: J'ai pas fait de discours long.
0: Non, mais tes copains.
1: Pas toi.
2: Tes copains.
0: De la classe. De la classe de CM2. De. Ah, souviens-toi, Guillaume, avec Madame Bedel, on s'en branle.
3: Mais attends.
0: On n'était pas là.
3: Qu'est-ce que j'y peux, moi? Tu vois, j'y peux rien.
0: Bah, elle l'a fait en pensant à toi.
2: Ça se drive. Tu leur dis, tu leur dis.
0: Tu sais quoi? Moi, je ferais comme dans l'émission le jour de mon mariage. Je dirais, montrez les textes, les gars. je relis. Hein, ça, et puis je serais là. Je ferais trop long.
3: Depuis tout à l'heure, quand elle utilise la séquence, elle me regarde à chaque fois qu'elle dit tout à l'heure, on prend le top.
0: Tiens, reste là. On va peut-être parler de toi.
6: Dans la même veine, c'est aussi le meilleur ami qui fait un diapo de 30 minutes qui prend l'intégralité des invités en otage avec des photos de la personne, la mariée.
2: Des photos. De toi, non, gamin,
6: tout nu dans la baignoire.
2: Tout nu avec la cousine dans la baignoire quand t'as 8 ans, tu sais. On va lui faire un bisou. Mais...
6: Non,
1: avec
6: pas.
1: Les commentaires.
3: Oh, j'étais tout fini. Oh, regardez, il avait déjà une petite zizi.
0: Ouais,
6: autre chose à ne pas faire pendant.

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3: Salut tout le monde, 8h49. C'est Europe 2 que vous écoutez, merci de nous avoir choisis. 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Je vous conseille d'attendre la neige.
4: Oui, évidemment, c'est mieux.
3: Non, mais après, faut être ouvert. Si c'est votre truc, c'est de la voir tomber, mais pas forcément de skier. Moi, c'est devenu mon nouveau truc, moi. J'adore l'ambiance du ski, mais skier me fait chier.
5: Ouais,
3: c'est ça.
4: Oui. Petite raclette, petite fondue.
3: Ouais, mais je.
5: Parce que t'as toujours des cons qui skient des oufs à côté
3: en fait,
5: de toi.
3: En fait, j'ai peur de me faire rentrer dedans avec des mecs qui font pas gaffe. Et dans un projet en ville. Ouais, mais tu verras le jour où tu te feras très mal. Ouais. Et que t'auras le pied en l'air pendant 3 mois, on en reparlera.
6: Mais après,
3: c'est un mec qui te rentre dedans. Tu peux être un très bon skieur. Hein.
6: Non, mais ce qu'il y a, c'est que moi, je skie pas dans les pistes de base. Moi, je skie en auto. Et quand je descends en station, je fais pas le fou. Arrête.
3: Non, mais c'est pas de toi. Je te dis les autres. C'est pas de toi qu'il faut avoir peur. Je sais très bien que tu skis bien. C'est les autres qui vont arriver à Bâle, qui sont 4-5, qui redescendent d'une folie douce, avec la tête comme ça.
6: Mais maintenant, ça a changé sur les pistes. Ils se font pourrir, tous ces gens-là. Les mecs qui font les cons, qui savent pas skier, qui arrivent comme des tarés sur les bas de piste. Ah, mais mec, tu peux te faire arrêter. Hein, les mecs,
3: Avant d'arriver en bas de piste, ils ont fait toute la descente à bloc, où ils ont traversé des rouges, des bleus, des vertes, avec des croisements et des gamins qui sont dessus. Et je peux te dire qu'ils en shootent chaque année. Et donc moi, ces connards, je les supporte pas. J'ai envie de les taper un par un.
6: Mais je te dis que c'est de plus en plus mal vu. T'en as de moins en moins, les gars, comme ça.
3: Il y a un moment, t'as envie de dire, si vous voulez être des pros, vous allez sur des pistes de pros, mais pas sur des pistes familiales.
5: Je fais de la luge.
3: Voilà. Non, mais donc, comme j'ai peur de me faire mal, j'ai décidé d'y aller à la cool. Mm. Puis il y a un âge, faut y aller à la cool.
5: Quoi. Ouais.
3: Ah, on est d'accord. Hein, moi, j'estime que moi, de toute façon, depuis l'âge de 30 ans, j'y vais à la cool. Donc moi, vous savez, j'ai commencé à amorcer une descente tranquille.
4: Coco, il a les skis sur l'épaule comme ça, il va au bar. Allez.
6: Ben, comme l'été, hein, avec son surf. Et puis le soir, il reprend son surf et il repart.
3: Et je regarde les mecs, je fais ça farte. Les mecs disent putain, quoi, il fait du surf. Ouais, mais pas là. Je ne sens pas la vague. Mais quel escroquerie je suis. Teddy Swim, c'est ce que vous allez entendre dans un instant. Nous avons des nouvelles dans le zapping télé, c'est plus exactement un zapping internet. Afida Turner. Vous allez l'entendre dans un instant. Grande, grande, grande rigolade. Et puis j'ai une info sur un film culte que vous avez peut-être vu, qui à mon avis date de 90 à peu près, fin 90, qui va être fait en série Netflix.
6: Ah,
3: ils vont le refaire en série Netflix. Quand vous allez vous dire quoi, vous allez me dire non, mais ils ont touché un tas. Je vous en parlerai dans un instant. Vous écouterez Gwen Stefani, il y aura de quoi frimer à la machine à café, et puis une info à faire 9h30 tout à l'heure avec Michel Marie et Cyril Hanouna. Un monsieur qui a gagné 233 millions au loto, mais qui a oublié qu'il n'était pas divorcé.
6: Aïe, aïe, aïe.
3: Pour l'instant, il est l'heure.
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8: Eh bien, bonjour à tous et bienvenue. Bienvenue sur Europe 2 et bienvenue dans les moins grosses têtes avec à mes côtés ceux qui pourraient faire partie du gouvernement. Elle pourrait

0: Mais pourquoi était-il tout seul?
1: Il s'est trompé, de jour.
0: Je l'ai entendu parce qu'on l'a déjà fait.
1: Ah, il s'est trompé de jour?
2: Ah ouais?
0: Eh ben oui.
2: Non, c'est pas ici que j'ai
0: entendu. Oh, si. Ah, si.
1: Il s'est pas trompé de jour?
0: Non, on l'a déjà fait.
2: Il s'était trompé de stade?
0: Pas du tout. Non,
2: c'est une histoire de climat.
1: Ça me dit rien.
3: Il s'est trompé
2: de pluie ou de je sais pas quoi?
0: Non, c'est pas de pluie.
2: De neige?
0: Non, bah non.
3: Il s'est trompé de jour?
0: Non, il était bien là. Le match avait.
1: De verglas?
0: Non.
1: De brouillard?
0: Bon, en Angleterre, de brouillard donc.
4: Ah, il voyait rien.
0: Il n'avait pas vu que le match était terminé.
2: Ah oui.
0: Ils sont tous rentrés au vestiaire, sauf lui. Ouais, si on l'a fait. C'est un policier qui l'a retrouvé dans ses cages 20 minutes après la fin du match. Bonne réponse de Piet qui ne se souvenait pas qu'il l'avait fait. Voilà. On termine avec une question d'un homme qui perd tout le temps. Monsieur. Je passe de Touin à Toulouse. Le 10 août 1903.
2: À Toulouse, ah oui.
0: 84 personnes sont mortes d'un incendie dans le métro parisien parce qu'ils ont préféré rester à l'intérieur plutôt que de s'enfuir. Pourquoi, d'après vous ?
4: Ah, il y avait un mec qui jouait qui faisait de la musique.
0: Non,
3: une odeur, une odeur dégueulasse.
0: Non, ils auraient effectivement pu s'en sortir, mais ils sont restés. Ils avaient une bonne raison.
2: Il y avait des pickpockets sur le quai.
0: Non, on est en 1903. Donc
4: il y avait des billets de banque qui étaient tombés ou ils voulaient ramasser.
0: Non.
1: C'est qu'ils pouvaient pas du tout ressortir, peut-être avec
0: en fait,
1: les portes.
0: En fait, si, ils pouvaient ressortir, mais ils ont décidé d'eux-mêmes de rester. Parce qu'ils attendaient quelque chose qui n'est jamais venu.
1: Ah, le contrôleur pour se faire contrôler.
0: Alors, c'est pas pour se faire contrôler.
2: C'est pour valider leur billet?
0: Non.
2: Et ils n'avaient pas pris de ticket.
0: Le train s'est arrêté, donc.
4: Ah, bah oui, du coup. Ah, ils voulaient se faire dédommager.
0: Ils voulaient se faire rembourser le ticket de métro. Ça a pris trop de temps. Ils sont morts. Bonne

0: voulait se faire rembourser le ticket de métro. Ça a pris trop de temps, ils sont morts. Bonne réponse.
1: Vito.
0: Horrible cette scène.
2: Ah oui, c'est...
3: Hey, ils m'auront pas.
0: Moi, je vous vends. Eh ben, mes chers moins grosses têtes, c'est fini pour aujourd'hui. On se retrouve jeudi prochain et sachez ceci. Tracy Chapman a un frère qui s'appelle Podé.
3: Podé Chapman,
0: voilà. Allez, merci, au revoir, à la prochaine.
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0: mieux en mieux, tout le monde depuis deux jours sur tous les réseaux à ce « Et quelle étienne ?» Bon, il y en a d'autres. Elle expliquera pourquoi elle ne fait pas l'Eurovision. C'est vrai, on aurait pu gagner. À tout de suite, c'est Europe 2.
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0: Dans deux minutes, ce sera pile 9h.
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3: Nous sommes là, un point sur l'info, un point sur la météo. Nous serons de retour juste après des nouvelles d'Afida Turner et des news de la machine à café pour frimer. Mais le temps, c'est tout de suite.
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4: Bonjour, un ciel très gris en ce moment à Nantes. Dans la journée, un temps lourd avec du vent, la météo après le flash. Ça roule mal ce matin en ce moment encore. Périph' Est, porte de la Chapelle, porte de la Beaujoire dans les deux sens. Au sud de la porte des Sorinières vers le pont de Cheviré, dans l'autre sens de la porte de Saint-Herblain vers la porte de l'Estuaire. Des ralentissements encore, route de Pornic, la Nationale 165 ou encore la Nationale 137. Des écoles au ralenti, voire fermées. C'est jour de grève aujourd'hui dans la fonction publique. Un mouvement pour réclamer des hausses de salaire. Jusqu'à 40% d'enseignants grévistes dans le primaire, selon le syndicat SNUIPPFSU. Des perturbations aussi dans les hôpitaux. Des agences France Travail vont rester fermées, tout comme des guichets des impôts. Les pompiers se joignent à ce mouvement pour réclamer des moyens. Des lycées bloqués, notamment Guistot ce matin avec les policiers sur place. 170 rassemblements dans tout le pays. À Nantes, la manif est prévue à 10h au Miroir d'eau, à Saint-Nazaire à 10h30 et Châteaubriand 10h aussi. Et à l'aéroport de Nantes, quelques vols annulés seulement vers Roissy et vers Marseille. Les infos sur nantes.aéroport.fr. Côté circulation de train, peu de perturbations, 4 TER sur 5 circulent et les transports en commun nantais sont eux au ralenti. Une cadence moins importante côté tram et busway et les lignes seront coupées dans le centre-ville au moment de la manif. Quelques chronobus impactés également. Jordan Bardella, accusé d'avoir tenu des propos antisémites alors qu'il avait 17 ans, des messages issus de conversations privées publiées par Mediapart après plusieurs mois d'enquête. Le président du RN nie en bloc qu'il dénonce une entreprise de déstabilisation. Il dépose plainte pour diffamation. De lourdes peines contre

0: du plaisir.
1: Ah, évidemment, jacuzzi du plaisir.
0: Jamais de la vie je serais sans un jacuzzi. Ça me dégoûte. Hein, t'imagines les saloperies qu'il y a là-dedans.
2: Si c'est le tien, ça va.
0: Mais les jacuzzi municipaux et trucs comme ça, je n'en ai pas.
3: Mais qui va dans un truc municipal?
1: Et qui fait l'amour dans un jacuzzi municipal? Pourquoi pas dans un pédiluve?
0: Ici, on a à côté d'ici, on a à Paris, on a l'Aqua Boulevard.
4: Le jacuzzi de l'Aqua Boulevard.
3: Tu mets un cul bord dedans, ça va.
0: Personne ne fait rien là-dedans.
4: Qu'est-ce qu'il raconte?
0: Mais même, non, mais elle est se poser le cul dedans, quoi.
1: Je pense que tu te poses le cul dans le jacuzzi de l'Aqua Boulevard un samedi du 15 août. Je pense que tu ressors avec des maladies incroyables.
0: Bah, si tu cherches un arrêt de travail, c'est bien. Là,
3: imagine, tu tombes, tu bois la tasse. Oh là
0: oh là, là, là, là, là, là.
1: Tu te vides instantanément.
3: Ah, le bœuf bourguignon.
1: Je pense que c'est un cauchemar. Tous les trucs de piscine, là, les trucs où il y a.
3: Ah bah partout.
1: Il y a 1000 personnes là-dedans qui mettent leur yep sale.
3: Ouais.
0: Et puis tout le monde se lave pas avant d'aller. Enfin voilà quoi.
1: 90% se lave pas.
3: Et partout. Ouais. On dit à quoi boulevard, mais c'est partout pareil.
1: Ça va toi?
3: Oui, très bien.
1: T'es bien, t'es en forme. Nickel. Notre Cédric, comment il va?
5: Ça va, pas beaucoup dormi parce que j'étais sur ces stars cette nuit.
1: Pourquoi?
5: J'attendais.
3: C'est parce que tu m'as dit.
5: C'est pas toutes les nuits alors, mince.
1: Les films érotiques de ces stars, non?
4: C'est pour ça t'as
0: pour rien. Vu les scores, il y a des chances que ça arrive tous les soirs.
1: Moi, je suis le patron de ces stars, je regarde les scores, je dis tout le monde à poil, les gars.
0: Enfin, patron, il est 8h du matin, c'est les dessins animés sur les autres chaînes.
3: Bah, justement! Bah, ok, les cafards du plaisir, de les jacuzzi.
1: On va faire les douaniers australiens du plaisir dans le jacuzzi.
0: Et voilà. Et vous mettez, pas de couilles aussi, là, vous mettez avec.
3: Et Dora l'exploratrice, c'est le même titre.
1: Du jacuzzi du plaisir. Monsieur Vito est en forme?
3: Oui, ça va.
1: Allez, moi aussi, c'est je vais très bien. Ouais, super. Ouais. Afida Turner, magnifique, Afida. Afida, vous savez, elle fait partie des gens, tu la regardes, tu dis, elle est secouée. Elle est secouée.
3: C'est le mot.
1: Non, mais c'est ce que tu dis au début. Oui. Puis plus tu regardes, plus t'en as la confirmation. Mais c'est un personnage que tu ne peux pas dire.
0: Mais moi, j'adore.
1: Elle est hors norme. C'est-à-dire que dans ce show.

0: La fameuse scène énorme.
1: Eh ouais, monsieur.
2: Hein. Oh là ça là.
1: On va pas faire la matinée dessus, hein, voilà. Qu'est-ce qu'on écoute, Vito?
3: Gwen Stefani. Oh
2: là.
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1: Excusez-moi. Pardon, hein. Journée mondiale anti-gaspi dans un instant. Tiens, on parlera pour frimer la machine à café si on vous en parle. 9h09, c'est Europe 2.
2: Là.
0: Barbadon, enfin.

0: qui a gagné 233 millions d'euros au loto en Italie. Il avait oublié un petit détail, c'est qu'il n'était pas encore divorcé. Que s'est-il passé? Michel Marie et Cyril Hanouna nous en parlerons. Et puis, dans la série Non, ça ne se met pas là, vous savez que nous sommes rendus compte. Bah, on en a fait une rubrique parce qu'on s'est rendu compte qu'il y avait beaucoup de gens. Oui. Vous ne pouvez pas s'empêcher, quand ils voyaient un objet, des fois, de se dire, tiens, est-ce que ça rentre? Eh bien, je vous parlerai tout à l'heure d'une info. Et alors, il fallait y aller pour se mettre que ce que le monsieur a eu l'idée. Mais je vous expliquerai tout ça tout à l'heure. Nous aurons un sondage tout à l'heure, ce sera quoi?
1: Les Français et le télétravail. Ah. Donc, avec la grève, il y en a qui ont dû se mettre en télétravail, les enfants pas à l'école et tout.
0: Ouais, oui, mais ça, c'est
2: on tout. En a sur les réseaux là qui m'ont dit qu'ils étaient en télétravail.
0: On en a gros. On en a pas qu'un. Et puis toutes celles et tous ceux qui sont dans les bouchons, parce que finalement, je vais vous dire un truc, il y a des gens qui se sont mis en télétravail, mais il y a quasiment rien.
2: Oui.
0: Donc il y a beaucoup de gens qui nous écoutent certainement en voiture, leur journée n'a rien changé, qui sont dans les transports en commun, leur journée n'a rien changé.
3: Bah moi, tiens, justement, ceux qui se sont fait avoir, c'est ceux qui ont voulu prendre la voiture pour éviter le train, et du coup, là, à mon avis, ils doivent être dans les bouchons. Moi, ce matin, il y avait du monde à 6h.
0: C'est vrai ça?
3: Ah oui.
0: Moi, je te crois alors. Journée mondiale anti-gaspi aujourd'hui. Faut faire attention au gaspillage. Pour la peine, vous allez frimer à la machine à café, on fait une petite révision. Ouais. Qu'est-ce que la DDM?
1: Ah bah ça, c'est un... Non, c'est un joueur de l'équipe de France que Deschamps adorait.
0: DDM, c'est marrant ça.
4: Non, parce que t'as dit qu'est-ce que la DDM, donc je sais pas, le Ricard, la bière. Elle aime la DD.
0: La DD? Qu'est-ce qu'elle aime la DD?
2: Date de motivation,
0: date limite de
3: molestage.
0: Alors ça a remplacé l'ancienne du DLUO.
3: Ah la fameuse, oui.
0: C'est la date de durabilité minimale.
2: Ah
0: la DDM. Okay. Qu'est-ce que le upcycling?
3: C'est pas une chanson de Britney Spears, ça?
0: Upcycling again. Upcycling.
2: Vélo sans selle.
0: Du vélo. Ah oui.
2: Upcycling.
0: Donc ça se prononce upcycling. Non. Non, c'est un procédé qui consiste à récupérer des matériaux ou des objets usagés pour les transformer en d'autres produits de qualité.
2: D'accord.
0: Oh. Qu'est-ce que l'éco-conception?
1: Quand tu fais un bébé qui n'est pas intelligent, tu dis « Oh, les cocons, lui !»
3: Non, c'est pas la conception.
4: Ah, l'éco.
0: Est-ce qu'il y a de l'éco? Bien sûr, l'éco-conception.
4: Quand tu utilisais du spermatozoïde de récup? Dans une friperie ou un truc, t'achètes du spermatozoïde
0: de récup.
4: Bah oui, tu récupères, c'est de l'éco.

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0: Non, non, oui, c'est des trucs à la con. Là,
1: d'accord, non, bah non, j'ai pas d'idée.
2: Continuez. Eh ben moi, en tout cas, moi vivant, jamais.
3: Ouais, bah attends 10 ans, et tu seras peut-être même allongé.
2: Ah putain, oui, bah, oui. Oh là, j'y avais pas pensé
3: bah,
2: à ça.
3: Si, bah moi,
2: ah,
3: toi, bah, heureusement que je suis là pour penser à ta place. Oh
0: putain, ouais, bah du coup, ça peut faire un.
4: Hop. Le climat, peut-être, au Danemark non, rien à voir avec le climat.
1: Je comprends rien.
4: Jamais. Non, j'ai rien compris.
1: Vraiment, mais là, vraiment,
3: j'aime bien.
1: Non, mais les gens doivent le voir à mon regard, j'essaie. Mais je. Ouais.
4: Est-ce que ça a rapport avec le Danemark
3: regarde
4: déjà
3: regarde là. Ouais, c'est vide.
2: C'est,
3: hein.
2: c'est un truc qui vient du Danemark et il y a une histoire de zizi.
1: Ouais. Voilà. Un zizi danois.
2: Un zizi danois.
4: Ouais, ça veut rien dire.
2: Non, mais attends, ils vont, attends, ils vont comprendre. Parce que vas-y, ouvre tes esbroufles. Ça veut dire que sur les aires d'autoroute. Ouais. Il va falloir qu'on fasse ta queue comme les filles là à chaque fois là, tu sais, c'est chiant. Nous, nous on trace. Hein.
3: Bah ouais,
2: nous,
3: puis,
2: hop là.
3: Et puis fini les comparaisons.
2: Ah bah oui. Pourquoi ça veut dire parce que toi tu regardes toi.
3: Bah oui, pas toi.
2: Si, mais je pensais que j'étais le seul.
1: Je comprends rien.
2: Les toilettes mixtes.
4: T'as trouvé ?
5: Les toilettes mixtes.
2: C'est l'histoire de toilettes.
3: Voilà.
2: Ouais, bah ouais, non. Un truc, mais c'est.
1: Mais dis pas qu'ils vont arrêter les cloisonnements entre les.
2: Non, non, ils vont pas arrêter les. Enfin, ils parlent.
1: Parce que je me suis retrouvé la dernière fois dans un restaurant.
4: T'as été au Danemark, toi ?
1: Un peu à la mode en France, avec, tu sais, les toilettes chutes d'eau. Vous avez pas vu ça ?
5: Oui, si, si, ouais.
1: C'est un mur avec des chutes d'eau, mais il n'y a plus de séparation.
5: C'est dans les boîtes de nuit, en général.
1: Et là, t'as les gars qui viennent à côté de toi qui disent ça, tu peux. Tu veux, bon, je suis pas.
2: Ah, bah, c'est comme vous disiez à la télé, c'est pas foufou.
1: Ah, mais moi, je peux pas. Moi, si j'ai pas mon truc de séparation, déjà, je trouve qu'il est limite le truc de séparation.
5: Du coup, je vois bien collé contre le mur. Hein,
1: mais... moi, je le mets sous l'eau. Moi.
2: Non, mais là, vous touchez le mur, monsieur.
4: Alors, c'est quoi ? Je vois pas du tout.
2: Et ben, en fait, en se basant sur l'expérience des Danois, il y a des associations françaises qui militent pour le retrait des urinoirs debout.
1: Comment tu veux que je trouve ça par rapport aux trois trucs pourris, t'as dit.
2: Vas-y, dis debout. Allons, tu vas finir allongé quand tu seras vieux, tu pisseras allongé.
1: Ouais, ouais. Mais ça veut rien dire. Comment tu veux que je trouve cette info ?
2: Bah, si, la preuve, il l'a trouvé avec les urinoirs.
5: Non, oui.
2: Et en fait, ils veulent enlever les.
3: J'ai dit un truc, moi, je lis bêtement.
1: Et t'avais pas compris non plus. Bon, qu'est-ce qu'ils veulent faire ?
2: Supprimer les urinoirs debout. En fait, il se trouve une excuse médicale en disant que tu fais mieux pipi assis que debout.
1: Bon, de toute façon,
2: c'est super. Histoire rapport à la prostate, machin et tout. Ouais, mais oui, ils veulent supprimer les urinoirs. Bon. Moi, j'aime bien, ça va, tu vas plus vite. Imagine ce que je disais sur les aires d'autoroute. Quand les filles elles font la queue, t'as remarqué ?
5: Oui, bien sûr. Ouais.
2: Toi, il n'y a jamais la queue
1: parce
2: chez les
1: que
2: mecs.
1: Nous, on n'a pas le même truc à enlever, les filles. Elles ont souvent les collants, les machins,
4: et
1: les
4: trucs, etc. Vous ne lavez pas les mains, c'est
1: elles
4: facile.
1: Elles mettent du papier, elles font attention. Nous, ça va beaucoup plus vite quand même.
3: T'as toujours un petit sujet de discussion avec le gars à côté de toi.
1: Ça me gêne, par exemple. Coé sur Europe 2. 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

0: 7h22 dans une minute, il sera 9h30. Le temps de vous dire qu'aujourd'hui, donc, il y a le mouvement lycéen, collégien, on ne sait pas trop, qui prend de l'ampleur donc, pour demander. Alors, les profs veulent de leur côté de l'argent. Et ça, je veux dire, ça se comprend parce que honnêtement, la France, on est l'un des pays qui avons les profs les moins bien payés. Mais c'est comme le médical.
1: Les forces publiques.
0: Mais les forces de l'ordre, etc. Voilà. C'est vrai qu'on paye très, très mal les gens. Enfin, non, mais c'est, alors après, vous allez me dire, oui, mais la France, t'as plus d'argent, etc. Très certainement. Mais il y a des moments, si vous voulez que les gens se bougent les fesses et aient une passion pour leur travail, il faut aussi les rémunérer comme il se doit. Enfin, tu vois.
2: Et dès que tu commences à gagner un tout petit peu d'argent, on t'assassine, tu perds toutes tes aides et tu t'es noyé par les impôts.
1: Donc, il y a un reportage qui expliquait ce que gagnaient aussi les infirmières, mais c'est un délire, vraiment.
2: Ridicule.
1: Quand elles vont faire une piqûre, une prise de sang, elles gagnent rien du tout.
2: 6 euros, elles gagnent 3.
1: C'est ça.
3: Ouais, c'est ça, c'est 3 là.
1: Et en fait, ils n'ont pas augmenté avec les années, donc elles restent et ces charges ont augmenté.
0: C'est pour ça qu'à un moment donné, la grogne existe, parce qu'à un moment donné, tu as des gens qui bossent parce qu'ils ont choisi un métier, parce qu'ils l'aiment. Je pense que beaucoup d'enseignants ont choisi ça parce qu'ils aiment l'enseignement, etc. Beaucoup d'infirmières parce qu'elles aiment les soins à domicile. Enfin,
1: ouais, mais à un moment donné, il faut que ces gens vivent aussi.
3: Mais malgré ça, le pays s'endette, donc c'est le chien qui se mord la queue, j'ai envie de te dire. Il n'y a rien à faire, tu peux rien faire. On est bloqué de partout, là.

0: personnes ont été hier interpellées. Jordan Bardella, accusé d'avoir tenu des propos antisémites alors qu'il avait 17 ans. Des messages issus de conversations privées publiées hier par Mediapart après plusieurs mois d'enquête. Le président du Rassemblement National nie en bloc, dénonce une entreprise de déstabilisation et porte plainte en diffamation. L'avenir politique de Rachida Dati, entre les mains de la justice désormais. Le parquet financier a demandé hier 4 ans de prison, dont 2 fermes à l'encontre de l'ancienne ministre accusée de corruption et de trafic d'influence au Parlement européen entre 2009 et 2013. Pour le compte du constructeur Renault, Rachida Dati risque aussi 5 ans d'inéligibilité et sa révocation de la magistrature délibérée le 21 janvier. Chine en chute libre en Europe. Le géant de la fast fashion a vu son chiffre d'affaires reculer de près de 14% au deuxième semestre, avec 28 millions d'utilisateurs mensuels en moins en juin par rapport à la fin de l'année dernière. Les premiers effets des durcissements réglementaires imposés par l'Union européenne, qui a mis en place des taxes donc sur les petits colis. Et puis un mot de football, et c'est avec un effectif totalement remanié que l'équipe de France a enchaîné hier soir avec un deuxième succès en Ligue des Nations. Victoire 1 but à 0 face à la Belgique. Michael Olise a libéré les Bleus en toute fin de rencontre avec un but à la 88e minute. Deuxième test réussi donc pour Zidane avant d'enchaîner avec l'Italie vendredi à domicile au Stade de France.
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2: Un ciel assez gris avec quelques éclaircies, beaucoup de vent aussi aujourd'hui en Loire-Atlantique, des rafales à 50 km/h, 60 sur la côte. Il va faire lourd cet après-midi jusqu'à 28 degrés ressentis dans les rues de Nantes, Saint-Sébastien, Sainte-Luce-sur-Loire, Clisson et Valette. Un peu plus frais sur la côte et demain nous aurons à peu près le même temps. 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
1: Il faut arrêter de nous les casser.
2: On vous a mis de bonne humeur dans ce matin. 9h38, Justin Timberlake arrive dans un instant. Il y a cette fâcheuse tendance, des fois, dans l'actu, on a constaté ça, des gens qui ne peuvent pas s'empêcher de se mettre des objets dans des endroits qui ne sont pas prévus pour ça. C'est pour ça que nous avons créé le « non, non, non, ça se met pas là ». Nous en parlerons dans un instant, je vous le dis tout de suite. Aujourd'hui, c'est Interstellar.
3: Aujourd'hui, ça
2: va loin.
3: D'accord.
2: Et puis, un sondage tout à l'heure sur le télétravail. Est-ce que vous aimez, est-ce que vous n'aimez pas? On en parlera tout à l'heure. Il remporte 233 millions d'euros au loto, mais il oublie que même séparé ne veut pas dire divorcé.
0: Et tant qu'il n'a pas signé.
2: Et il l'a dit. Et en fait, ça s'est su. Sa femme lui réclame la moitié de la somme.
0: Et s'il ne le dit pas et qu'elle la prend même 2 ans après, une fois qu'ils ont divorcé.
2: En fait, c'est quand il a touché l'argent.
4: Ouais, je pense qu'il a
2: C'est pas le ticket gagnant, c'est quand il a touché.
1: Il peut faire attendre.
0: Mais 10 ans après, elle aurait pu lui reprendre
2: la même
0: chose.
2: C'est un an pour le ticket. Donc moi, j'aurais été lui.
1: J'aurais attendu.
2: Mon amour, qu'est-ce que tu veux? La maison? Oui.
4: Oui.
2: Oui.
1: Bonjour, j'ai gagné.
2: Bien sûr. Mais c'est ce qu'il aurait dû faire, ce bébé.
0: Mais si elle arrive à trouver que la date à laquelle il a gagné, ils étaient encore.
1: Non, c'est quand il touche l'argent, il dit.
2: Non, parce que la date.
0: T'as l'air bien au courant, toi.
2: Parce que la date.
3: T'as divorcé, toi?
2: Parce que pour lui réclamer le gain, il aurait fallu qu'elle ait joué avec lui.
0: À ce moment-là, il peut le dire là maintenant.
4: Mais non, parce que le partage des biens, justement, t'achètes une maison. Si toi, tu achètes une maison et que vous divorcez, tu
2: c'est vrai, ils étaient en communauté.
4: En communauté,
2: c'est mort.
3: Il baisait.
2: Pour la peine, deux professionnels vont en parler. On a Cyril Hanouna et Michel Marie qui ont décidé de faire un dossier là-dessus. Salut.
5: Bonjour les chéris, bonjour mon Cyril. Comment ça va, mes merveilles?
2: J'ai fait le score hier, bravo.
5: Oui, on cartonne.
2: Quelle belle audience.
5: Et je vous adore, je vous le dis.
0: Tu nous écoutes, tu nous l'as dit en tout cas.
5: Je vous écoute tous les matins.
0: C'est pas ta radio pourtant.
5: Mais hier, je vous ai dit, je vous ai appelé en direct, je suis là. Je vous écoute tous les matins parce que tu es les autres. Bon, les chéris, affaire complètement ouf. Chloé vient d'en parler, il remporte 223 millions d'euros et son ex lui réclame la moitié. Michel Marie, vous avez enquêté sur ce fameux gagnant.
6: Ouais, Cyril, j'ai passé 3 jours sur cette affaire depuis qu'il a gagné 233 millions d'euros et que 23 avec son ex lui réclame la moitié. L'homme a complètement disparu, il a quitté son appartement à 6h12.

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3: Il n'y a pas beaucoup de pubs, hein?
4: Non, il n'y a pas beaucoup de pubs. 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
5: Elle a tout bien fait. Mais tu sais quoi, moi je l'ai vu maintenant depuis qu'elle est à Europe.
3: Merci Marie.
5: Depuis l'après-midi, là, maintenant, elle te fait des promos. Bam, bam, elle enchaîne sur les trucs.
4: Cet après-midi, je crois que ça sera toi, parce qu'il y a un cadeau à gagner.
5: Et les podcasts, elle t'envoie sur les signes Furax, des podcasts de gens morts. Bam, bam, bam, elle t'envoie sur tout, l'affaire Landru, machin. Elle est forte, c'est ma stouffe, c'est ma championne.
4: Là, c'est pour nos auditeurs. On leur fait gagner un séjour au ski pour 4 personnes. Une valeur de 1700 euros quand même.
5: Europe 1, on fait gagner un séjour avec Landru. C'est moins.
6: Est-ce
5: pas
6: que
5: pareil,
6: peut-être il faudra faire les cadeaux sur Europe 1 un jour pour voir.
5: Ah ouais, ça serait
6: les
5: marrant.
6: Podcasts et tout.
5: Ça serait rigolo.
6: Tout à côté.
5: Hein. Lui, il fait gagner la valise RTL, il est capable de tout. Lui, hein.
4: Moi, je reviens sur Rizoul. S'ils ont des vacances pour nous, on veut bien. Hein,
5: oui.
4: Il faut aller les voir.
5: Ah ouais.
4: Madame, monsieur. Une bouteille à la mer.
5: Monsieur et madame Rizoul. Oui. Je vous jette.
4: On avait adoré.

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1: C'est Europe 2 que vous écoutez dans un instant. Nous serons de retour. Nous reviendrons avec aujourd'hui donc les super productions et la compile des grèves. Puisque visiblement, il y aurait des grèves alors qu'ils ne sont pas fortes du tout.
2: Non.
1: Ça n'a pas l'air.
2: Effet d'annonce et. Point.
3: Pour l'instant, ouais,
1: je pense que les gens ne peuvent plus faire grève.
2: Ouais. Oui, c'était pas payé quand
1: mais,
2: tu fais grève.
1: Mais je pense qu'il y a une vraie réalité économique. Nous aurons le saint du jour aujourd'hui, c'est la Saint quoi, c'est pas Saint-Michel.
4: C'est la Saint-Michel.
1: Important, la Saint-Michel.
3: Ouais. Mmh.
2: Je reviens juste sur les grèves. Il n'y a pas des fonds à la CGT et compagnie là pour.
5: Si, mais pas pour tout le monde. Hein.
2: Ah oui.
5: Ah oui. Ils gardent pour eux.
2: Les mecs, ils arrivent en Bentley.
1: Une info tordue mais bougrement intelligente qu'on va avoir tout à l'heure. Nous aurons le dossier des auditeurs, c'est le mardi Pookie aujourd'hui. Et je vous enverrai faire un tour à Razzle. Alors, je reviens sur cette info parce que depuis, nous avons eu... l'information a beaucoup évolué. Hein. Il y a eu une remise à jour de l'actu. On apprenait que Caleb Rusk était un stagiaire de 24 ans qui a donc volé une météorite, une pierre lunaire exactement à la NASA. L'échantillon vaut quand même 4 millions d'euros sur le marché noir.
3: C'est ouf.
1: Parce qu'une pierre de la Lune, c'est pas rare tous les jours. Et donc, il s'était rendu compte aux caméras de surveillance que pour sortir tranquillement de la NASA, il l'avait mis dans ses fesses.
3: Ah oui, dans ses fesses.
1: Et il a dû

0: que pour sortir tranquillement de la NASA, il l'avait mis dans ses fesses.
1: Ah oui, dans ses fesses.
0: Et il a dû le ressortir ensuite. Et c'est même à l'hôpital qu'ils l'ont sous supervision médicale. Ils l'ont ressorti, puisqu'ils l'ont ressorti, l'actu disait, de la cavité rectale de Rusk. Ouais. Alors je crois que nous avons une autre info qui a été envoyée.
1: Oui.
2: Non, non, ça se met pas là. Non, non, non, non, non, ça se met pas là. Oh non, non, non.
0: Alors visiblement, ce que tu vas dire n'est pas une blague.
1: Eh non, c'est pas une blague, c'est réel. C'est des auditeurs qui nous écoutent, mon cousin et des collègues à lui, Sohan, Geoffrey et Julien, qui viennent de me dire, nous on vient de recevoir ça de quelqu'un qu'on connaît à l'hôpital, je suis mort, donc j'ai une radio, et c'est quelqu'un qui s'est mis un pot de confiture.
0: Est-ce que je peux le voir, s'il vous plaît?
1: Ah oui, je les ai.
0: Est-ce que je peux voir? Est-ce que je peux...
1: Tu peux zoomer?
0: Vous savez qu'il y a eu des vidéos qui ont circulé de gens qui avaient mis une Barbie.
3: Oui.
0: Une Barbie.
1: Ah oui.
0: Vraiment,
1: avec la démonter, la Barbie.
0: Non, non, tout.
3: Non, mais là, le pot de confiture,
0: avec
3: c'est pas...
0: Avec le cheval.
4: le château de Barbie.
5: Comment tu le rentres?
3: Mais non, c'est pas ergonomique. Et d'après la taille du pot, je dirais que ça, c'est du bon de maman, ça.
1: Ah ouais,
0: Alors, si le truc est vrai, mais malheureusement, il y a beaucoup de gens qui le font. Parce que voilà, il se trouve qu'ils mettent l'objet et qu'ensuite, mais naturellement parlant, ça se referme.
1: Parce que déjà ça, et on a les petites tailles.
0: Le petit bonne maman. Alors nous, on a la petite taille, nous, la version échantillon, croyez-moi.
1: On a la version suppôt, nous.
0: Ça, c'est de la... Ouais, bah, enfin, c'est du suppôt de compète.
1: Ah oui, je te confirme.
0: Et le format familial, faut vraiment avoir une espèce de...
3: Et ils t'ont donné des infos, genre c'est quel parfum, et trucs comme ça?
1: Ben non, je sais pas, j'ai demandé, donc je reviens vers vous dès que j'en sais plus.
4: Et comment tu l'expliques ça quand t'arrives à l'hôpital?
3: Je pense pendant le goûter.
0: Mais en fait, je pense que tu fais l'excuse qu'ils disent tous. C'est.
3: Je suis tombé dessus.
0: Écoutez, je faisais ma cuisine nue.
3: Ouais.
0: Je me suis assis pendant deux secondes et j'avais laissé traîner un pot et l'accident bête.
3: Ah ouais. Sacrément détendu quand même en s'asseyant.
4: Ah ouais, parce que là.

0: quoi, c'est vraiment, oh, dis donc. Non, alors écoutez, voilà, donc ça arrive effectivement, ouais. Et je pense que les gens dans les urgences médicales ont déjà vu passer pas mal de choses.
1: Je n'irai pas goûter chez lui. Hein.
0: Voilà, merci.
2: Là, t'envoies du beurre et du pain, ça fait une tartine. Oh,
0: Merci, à tout de suite, merci. Koé sur Europe 2. Une petite minute de pub à peine, juste une minute, et on arrive.
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3: Salut.
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3: Il est 10h, dernière heure, dans un instant la compile de la grève, à ne surtout pas rater, nous faites trop bonne fête au Michel. Si vous appelez Michel, on peut vous appeler vous, c'était bonne fête, et vous le chantez. Les news. News et météo, Cédric Lecor. Salut Cédric.
4: Salut Coé, bonjour à tous. Un temps plutôt ensoleillé ce mardi sur l'ensemble du pays, ou presque. Une perturbation est en train d'arriver par la Bretagne. De fortes précipitations, des orages sont attendus dans le sud-est à partir de la nuit prochaine, avec des risques d'inondation. L'Hérault, le Gard, la Lozère vont passer du coup en vigilance orange. Je reviens sur la météo dans deux minutes. 14% des professeurs du primaire sont en grève aujourd'hui, selon le ministère de l'Éducation nationale. Certaines écoles sont fermées, c'est donc jour de mobilisation dans la fonction public. Les administrations vont tourner au ralenti, les enseignants, mais aussi les personnels hospitaliers, les agents des impôts. L'ensemble des fonctionnaires sont appelés à cesser le travail pour réclamer une revalorisation de leur salaire, alors même que le gouvernement envisage de geler leur point d'indice. Plus de 170 manifestations sont prévues dans tout le pays. Les étudiants, les retraités ou encore les pompiers sont aussi attendus dans la rue. Les premiers cortèges vont partir d'Arras et de

0: Hier soir, par une invitée surprise, entre deux concerts, Céline Dion a fait une apparition en défilé à L'Oréal, au pied de la Tour Eiffel. Elle a même chanté l'un de ses tubes à Me Live, avant d'être rejointe sur scène par les mannequins de la marque. Et puis en football, l'équipe de France version Zidane a enchaîné avec une deuxième victoire en Ligue des Nations. Victoire 1-0 hier soir, donc face à la Belgique.
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0: Le temps va rester chaud et ensoleillé. Ce mardi, le temps va se dégrader un petit peu. Tout de même, je vous le disais, du côté de la Bretagne avec l'arrivée d'une perturbation pluvieuse qui va ensuite balayer le pays demain. Un mardi marqué par une nouvelle poussée de chaleur. 30 degrés cet après-midi à Auxerre et Brive-la-Gaillarde. 32 à Agen. 29 à Paris et Tarbes. 28 à Poitiers et Angers. 27 à Caen, à Fécamp et Clermont-Ferrand. Des températures qui vont commencer à baisser demain.

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1: Salut.
2: Alors les copines, petite information concernant les robots, la technologie et tout. Il y a une règle en informatique, notamment, et en technologie nouvelle, qui consiste, depuis l'existence des ordinateurs, qui est valable et qui est suivie depuis le début, tous les 18 mois, on double les capacités et les

0: je peux vous appeler pour vous souhaiter bonne fête. Bonne fête à tous les Michel qui nous écoutent.
1: Oh Michel.
2: Oh Michel.
0: Il y en a plein de Michel. Il y en
3: pas
0: a
3: ton
0: peu.
3: Beau-père qui
0: est disponible. Si, bien sûr.
2: Ah bah tu veux pas qu'on l'appelle.
0: Si, bien sûr. Non mais il est en thalasso là.
2: Ah parce qu'on aurait pu faire une petite chanson.
0: Il finit, il finit la thalasso là.
2: Mais alors il n'est pas dispo.
0: Bon papa. Non, là il doit être en soins avec un peignoir.
4: De la boue et des rondelles de concombre sur le visage.
0: Avec de la, ouais effectivement, il termine une thalasso mais il rentre demain. Donc voilà. Donc c'est Michel.
3: Ah c'est Michel.
0: C'est Michel.
3: C'est Michou.
0: Ah là, Michel c'est un prénom. C'est pour moi le prénom de base. Je trouve Michel c'est le prénom
4: c'est comme,
0: français.
4: C'est comme Olivier, c'est le ça se crie. Michel.
0: Ouais.
4: Michel.
0: Fred, c'est vrai,
3: Fred, tu vois. Non, le pire c'est Bernard.
0: Ouais.
3: Bernard.
0: En fait, t'as raison. Il y a des listes de prénoms. Ils ne se parlent pas, ils se crient.
4: Ouais, ouais.
0: J'ai demandé à Michel. Michel.
3: Olivier.
0: Il se crie. Olivier. T'as raison.
3: Et Bernard, essaye de dire Bernard.
4: Bernard, il faut qu'il soit un peu.
0: T'as des Louis, des Léon, des Jean Camille.
4: Ouais.
0: T'as Michel. C'est vrai. Non, mais vous avez raison. On l'avait pas vu comme ça. Tout est en forme aujourd'hui.
2: Oui.
0: Tout est bien. On va faire une belle journée encore. On a encore une
2: belle
0: journée de boulot.
2: Ah oui, ça va.
0: Cet après-midi, on sera là pour l'émission, évidemment. On vous entendez bien pour vous raccompagner en fin de journée, puisque nous sommes là tous les matins. Entre 7h et 11h, l'équipe reprend à 15h30 jusqu'à 18h. Il y aura un manette, ma chérie, qui sera là tout à l'heure. Si elle vient tout à l'heure. Tout à l'heure, demain, on la prend comme ça. Après, elle vient dans l'émission, elle fait partie de l'équipe de l'après-midi.
3: Allez.
0: Elle sera avec nous. Mon petit Pietro va bien.
4: Ça va.
0: Il va bien, Corentin.
3: Ça va.
4: Chel.
0: Comment ils s'appellent tes parents, toi?
3: Olivier. Bah ouais. Chantal.
4: Non, c'est Olivier. Oui, Chantal aussi. Chantal.
0: C'est vrai que t'as raison.
3: Chez moi, c'est ça. Chantal.
0: Chantal, ça se crie. T'as raison. Chantal, c'est un prénom. Oui. Ça doit être sympa. Michel. Chantal.
3: Non, Olivier.
0: Ah non, c'est Olivier. T'as raison que ça, c'est des prénoms qui se crient aussi. Comment ça va, toi?
5: Oui, ça va très bien. Et vous?
0: Monsieur Victorien. Comment s'appelle les parents s'appellent?
5: Mon père, c'est Géraud. Et ma mère, c'est Caroline.
0: Caro, Giro, Vito. C'est marrant que
5: on dirait que des modèles de voitures, ouais.
0: Giro, on dirait une gamme Skoda.
5: Ouais.
0: Bon, en attendant, voici aujourd'hui pour cette journée qui était en théorie une journée noire de la fonction publique, des transports et tutti quanti. Bon, visiblement, c'est pas foufou.
5: Hein. Un peu ledge, ouais. Mais moi, je pense qu'il y a vraiment un truc d'économie aussi. Hein. Parce que tu te dis, je vais faire grève, je vais les soutenir. Tu regardes combien ça va te coûter.
0: Ouais.
5: Et tu dis, bah laisse tomber.
0: Pour la peine, nous, on avait fait quand même la compile de la grève avec la chanson des grévistes.
6: 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Tant qu'il y a de la grève, c'est pas fini.
4: C'est la merguez, la merguez partie.
0: La chanson de la CGT.

0: que ça claque comme prénom.
1: Les Gabi, les Michael, les Michelangelo, les Michel-E. Bonne fête aux Michel-E. Les Michel Dezelle, les Michou, les Michael, les Mickey, les Mickey, les Miguel, les Miguel. Les Mika, les Michael, les Mika. Pff,
0: les Mika, ça existe vraiment?
1: Mickey, bah visiblement. Oh, Mickey. Oh. Ah là, j'ai même les Michael avec un K, un H, un A, un I, tréma et un L. Les Mike, il y a des gens qui s'appellent Mike.
2: Ouais.
1: Les Raph, les Raphaël, les Raphaëloun, les Raguel.
0: Les quoi? C'est quoi le dernier?
1: Raguel.
0: Raguel.
1: Voilà, les Sariel, les Uriel, appelez-moi des Michel.
3: Alors, bon, oui, il y a bien un rapport avec le Mont Saint-Michel, effectivement.
1: Mais non, mais je crois que c'est lui qui a défendu contre le diable, si je ne dis pas de bêtises.
2: Ah ouais.
1: C'est lui qui a...
3: Avec l'épée, là?
1: Ah ouais, c'est ça.
2: Il était chaud en bagarre.
1: Non, mais je dis ça, je dis rien, mais si vous pouviez vérifier cette légende, s'il vous plaît.
3: Archange
1: Michel qui a défendu
3: Archange.
1: Le
3: Mont
2: Saint-Michel.
3: Michel défend le Mont Saint-Michel.
1: Et d'ailleurs, c'est comme ça qu'il s'appelait. Gabriel.
0: Michel.
1: Déjà, il se
3: gueule. Allô,
2: allô.
1: Allô, Michel.
4: Oui, bonjour.
1: Bonjour, Michel. Bonne fête, Michel.
4: Ouais, c'est ça. C'est ma fête, comme.
1: Ben évidemment, c'est la Saint-Michel aujourd'hui. Donc, moi, je me suis dit, Michel, il faut que je l'appelle pour lui souhaiter bonne fête, mon Michel.
4: C'est bien.
1: Ça va? Moi, c'est Coé. On est sur Europe 2 dans toute la France. Dites bonjour à Michel.
2: Bonjour, Michel.
4: Bonjour.
1: Ça va? Donc, est-ce qu'il y a du monde qui t'a souhaité bonne fête aujourd'hui, Michel?
4: Plein de monde.
1: Ah, faut dire, Michel, regarde, il a l'accent chantant. Qu'est-ce que vous faites dans la vie, Michel?
4: Je suis retraité.
1: Très bien, ça. Vous avez bossé dans quoi avant? On est dans le sud, là, non? Là, on est dans le sud, là, non?
4: Tout à fait.
1: Sud-ouest, je dirais.

0: Michel.
1: À bientôt.
2: Salut.
3: À bientôt.
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1: Ah, tombé sur un Michel, j'embrasse mon beau papa Michel, je fais un bisou.
0: Michel.
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0: milieu des tuyas. Ouais. Il était en hyperventilation parce qu'il s'était senti mal.
1: Et moi, je suis un patriote.
0: Parce que la France...
1: Je suis un patriote, j'aime mon pays quand il joue.
2: T'es pas un missile, en tout cas.
0: Bon, donc en tout cas, nous aurons le bourgmestre dans un instant, puisque la France a gagné. Bravo, quel beau match. 1-0, fantastique,
3: t'as
0: énorme.
3: T'as regardé le match ?
0: Quelle pluie de buts.
1: Il a pu avoir 4-0.
0: Bon. On aurait pu, mais on n'a pas eu.
4: Il t'a demandé, t'as regardé le match ou
0: bien
4: pas ?
0: Bien sûr que non.
4: Ah bah voilà.
0: Ah non, ouais, voilà.
4: Donc alors, si tu regardes pas, tu peux pas critiquer.
0: Non, mais c'est vrai, je suis d'accord avec vous. Les matchs comme ça, je m'intéresse pas à des masses.
5: Et voilà. Belgique-France ?
0: Oui, non, mais j'aurais rien à faire. On m'aurait ligoté devant ma chaise, devant la télé, j'aurais regardé, mais.
5: Ouais. Je pense que t'étais au lit à 19h. Donc
0: non, un peu plus tard, 20h30, mais.
2: Le match n'était pas commencé.
5: Endormi pendant la Marseillaise.
0: Vous voulez que je lise ? Commence beaucoup trop tard. Commence beaucoup trop tard.
4: T'as regardé quoi hier soir ?
0: S'ils veulent que je regarde, je sais même plus. Vraiment, je suis endormi. Un film qui avait l'air pas mal, mais je me suis endormi. Vraiment, j'étais nazi. Le lundi, c'est toujours compliqué. Nous aurons dans un instant Martin Garrix et Ed Sheeran aussi. Nous aurons les auditeurs, le dossier du mardi Pookie. Vous avez des choses à balancer sur quelqu'un ? Quelque chose à dire ? N'hésitez pas, vous faites le 06 33 11 32 11. 06 33 11 32 11, c'est mon WhatsApp. Pareil pour nous laisser des messages. Venez balancer, venez dire ce que vous voulez. Nous aurons le bac à coco tout à l'heure, direction Risoul.
4: Oui.
0: Pour pouvoir gagner pour 4, vous avez votre hébergement, la location, les forfaits, évidemment, qui vont avec pour 4 personnes. Vous allez découvrir Risoul 1850. Allez faire un tour sur risoul.com. Vous avez la semaine, la valeur unitaire, c'est 1700 euros. Vous avez les forfaits, les remontées mécaniques. Vous allez passer 6 jours.
4: Sur le domaine de la forêt blanche.
0: Vous allez adorer là-bas. Et j'avais raison sur l'archange Saint-Michel qui a terrassé le dragon.
4: Ah ouais ?
2: Ah ouais ?
0: Plein d'auditeurs qui m'ont dit bien joué Coco. Il avait raison, notre Coco. J'ai une info.
2: En 2026, il aurait les associations animalistes sur le dos.
0: Ouais. Il a chassé un dragon.
5: C'est ça.
0: C'est protéger les dragons. En attendant, j'ai une

0: Pourquoi?
1: Vous allez se gagner, ton pays va mal, tu es triste, t'es un chanchon.
0: Ah ouais?
1: C'est un chanchon. T'as une gueule, on dirait un multiplat qui a été refait.
0: Ça veut dire quoi ça?
1: C'est-à-dire que c'est mieux, mais t'es toujours dégueulasse. Les gens qui ont du multiplat, ils savent de quoi je parle.
0: Mais quel est le rapport avec le foot là?
1: Bon, si on vous battait hier, ouais, hein, bah, t'aurais encore plus déprimé. T'aurais une gueule, on aurait dit mon cul après 15 jours de ripette. Zidane, il aurait été critiqué, ça aurait été à la fin du monde, oui, avec tout l'argent qu'on a mis, ils mettent pas de but.
0: Ouais, ouais.
1: On en aurait profité pour vous envahir. Voilà.
0: Ah,
1: mais
0: ouais,
1: qu'est-ce que je fais? J'en dirige Paris, je me mets sa batte et terminé mon souhait. Voilà, alors, pour la peine, allez faire grève et tente de te repose le français. T'as encore un mot?

0: démarre pas ta voiture tant que c'est pas fini.
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2: Bonjour. Vous allez bien aujourd'hui?
3: Oui.
2: La vie est belle. Bonjour, oui. Mon petit Vito. Bonjour, mon petit. Qui êtes-vous? Corentin. Oui. Ben oui, bien sûr. Bonjour, évidemment, c'est vous. Monsieur Piet, a rien à foutre, il n'est pas prêt. Ouais, bah, et puis nous avons Stouff qui est là comme tous les jours. Nous aurons Taylor Swift dans un instant. Après, on aura le temps pour Taylor Swift
3: oui,
2: ou pas?
3: Je pense, oui.
2: On aura le temps, on aura du Taylor Swift dans un instant. On aura très peu de pubs et je vous offrirai la possibilité d'aller faire un tour à Risoul pour aller au ski. Tout frais payé grâce à Europe 2.
4: C'est beau, ça.
2: Et à Risoul,
5: c'est location d'appartement pour 4 personnes.
2: Allez faire un tour sur risoul.com, verrez comme c'est beau.
5: Et les forfaits de remontée mécanique pour 6 jours sur le domaine de la Forêt Blanche.
2: On jouera tout à l'heure. Le mardi Pookie, qu'est-ce que vous avez envie de balancer et

0: Alors moi je balance sur ma mère. Ma mère elle est chiante.
1: Ah bon, pourquoi?
0: Elle a toujours un truc à dire. C'est-à-dire que tu vas au resto, tu te postes toi en photo en resto avec ta femme, tes enfants, ton mari. Ah ouais, ben tu vas encore grossir. Tu peux prendre l'apéro. Ah c'est bon, arrête l'alcool. Il y a toujours un truc à dire. Peu importe ce que tu fais, il y a toujours un truc.
2: Un truc négatif en plus.
3: C'est la petite phrase, la petite phrase que tu prends quand t'es avec tes potes, tu reprends une bière, puis t'as ta femme qui passe derrière. Ah tu reprends une bière.
4: Mmh. Ouais.
3: D'accord. Ah ouais, tu reprends des gâteaux.
0: En fait, ma mère, elle range la bouteille directement. C'est-à-dire qu'on est, on est avec des invités.
4: Un verre. Et
0: elle attrape la bouteille, elle va dire bon c'est bon, maintenant on arrête de boire, on va manger.
3: Oui. Ah. Et donc, ça a l'air sympa
2: les repas de famille.
3: Le repas de famille avec toi, Noël, il est vite plié, à 22h tout le monde est couché, non?
0: C'est ça, exactement, c'est ça.
3: Oh, mais il faut se faire plaisir.
0: On essaye de lui dire qu'il y a des choses qui ne se disent pas, qui ne se font pas. Elle s'en fout. Elle
5: est comme ça. Peut-être que c'est une pince. Hein, peut-être que c'est une pince. Elle veut
3: non,
5: pas,
3: mais il y a des gens qui sont comme ça. Il y a des gens, par exemple, ils en ont marre. Ils aiment pas l'apéro. Ils en ont marre de l'apéro. Ils vont dire bon, allez, on va les manger. Parce que machin,
5: non, mais là, toi, c'est pas ton genre de faire ça en plus.
2: Non mais c'est les réflexions permanentes quand ça c'est insupportable.
0: Mais c'est pour tout. Bah oui. Ouais, en fait c'est pas forcément que pour ça, mais c'est pour tout. Ouais. C'est tout le temps, c'est permanent en fait.
2: C'est
0: mais je l'aime d'amour.
2: Tu fais une belle photo avec ton mari, ce qu'elle disait. Le seul truc, tout le monde va dire des compliments. Oh, vous êtes beau, des machins.
0: Ouais, voilà.
2: Et la mère, elle dit, t'as grossi quand même.
0: Non, mais en fait, elle va dire, super, c'est ça le régime. Mais en fait, si on veut aller au resto, on va au resto. En fait,
3: t'as raison, mais fais-toi plaisir.
0: On fait ce qu'on veut.
3: Mais bien sûr.
5: Et pour l'héritage, après, plus tard, tu passes pas tout dans l'alcool, c'est bon. Là.
3: Je t'embrasse fort, bisous ma belle.
0: Bisous, merci beaucoup.
3: Bisous, ma Coralie. Marie-Virginie, c'est ça? C'est Marie-Virginie?
4: Marie-Virginie.
0: Oui.
3: Ouais, Marie-Virginie, je connaissais pas Marie-Virginie.
4: Non.
3: Dis donc.
4: Ouais, c'est pas commun.
3: Bonjour ma petite Marie-Virginie, je t'écoute. Tu balances sur qui?
6: Bonjour.
3: Bonjour.
4: Bonjour.
3: Allez, sur qui?
6: Bonjour, bonjour. J'avais un doute. Alors moi, je vais balancer sur une amie.
3: Ah,
4: d'accord.
6: Voilà. Elle s'appelle Stéphanie. Elle est tout à fait gentille, tout à fait serviable, tout ça, tout ça. Et la chose que j'ai à lui reprocher, c'est qu'elle est fortement intrusive sur tout ce que je fais. Mais tout. Comment expliquer ça? Je vais au boulot, elle est tout le temps là, elle essaie d'être derrière moi, elle me localise et puis elle me klaxonne quand elle me trouve en voiture.
3: Ah oui.
6: Ou quand je reçois de la famille chez moi.
3: Elle est tout le temps derrière. Hein. Ou quand je suis aux toilettes. Elle est là,
5: quand
3: elle est là.
5: La nuit, elle est dans le coin de la pièce.
3: Elle est là. Elle est dans le coin, elle fait chut, comme si j'étais pas là.
6: Et je reçois de la famille, elle fait bah attends, j'arrive. Bon, d'accord.
3: Quand je fais un câlin, allez ma grande.
6: C'est limite un peu ça. Elle est quand même aussi du genre à dire à mon chéri, à qui je fais un bisou, de lui dire de faire certaines choses avec moi parce que ça peut lui plaire.
3: Quoi? Pardon?
5: Pas compris.
3: C'est là que ça devient.
6: Faire des choses. Je sais pas si vous voyez ce que je veux dire.
3: C'est-à-dire que je comprends pas à quel moment ça se propose ça.
2: Elle veut s'incruster dans votre lit?
6: Non, tout à fait normal en soirée qu'elle dit tu pourrais y faire ça, tu sais, ça pourrait lui plaire.
4: Ah, ça veut dire Mais ça veut dire que ton chéri lui en a peut-être parlé.
6: Ah non, pas du tout, non, il est pas du genre comme ça. Non.
3: Oh, il est pas du genre. Alors, pas de ça chez nous, monsieur. Bisous, ma belle, je t'embrasse fort. Gros bisous, on embrasse ta collègue.
6: Bisous.
3: Attention, elle est derrière.
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3: Cette Europe 2 que vous écoutez, voici Taylor Swift. Dans un instant, nous serons de retour et je vous envoie à la montagne. Vous ne rêvez pas, les vacances à Risoul, c'est pour vous.

0: Dans un instant, on va jouer ensemble, le temps qu'on retrouve le chef pour jouer au bac à coco et tenter de gagner votre séjour complet à Risoul. Ça sera dans un instant, on va jouer avec Elodie et Antoine, restez bien là. Et puis on écoutera peut-être Kungs, hein, si on a le temps.
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0: 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Ah bah il est là.
2: A tout de suite, on est de retour.
0: Ah oui.
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4: Merci d'être là tout le monde, c'est le moment de vous envoyer peut-être à la montagne à Risoul, 1850, c'est ça? Vous allez à plus de... Attendez, vous êtes à plus de 2700 mètres quand même.
5: Non, ah, non, enfin le... Oui, la mont, le...
4: Oui, ça
5: le
4: ski.
5: Oui.
4: Évidemment.
5: L'hôtel, il n'est pas à 2700. Vous êtes à l'hôtel à 4008 avec un masque à oxygène.
4: Ah, allez-y, prenez un piolet. Non, c'est des forfaits, bien sûr. Vous avez l'appartement à valeur 1700 euros pour 4 personnes quand vous voulez. Peut-être pour Élodie et toute sa famille. Bonjour, petite Élodie, ça va?
6: Bonjour, ça va? Bonjour, l'équipe.
4: Oui, Élodie, où est-ce qu'elle habite, Élodie?
6: J'habite à côté de Caen.
4: Je suis très content de t'avoir au téléphone, Élodie. Ça va, la journée se passe bien?
6: Oui, impeccable.
4: Tu choisis qui, Élodie?
6: Souffle.
4: Allez, ma petite Souffle, au boulot. Et de l'autre côté, Antoine, il va falloir se calmer cette
7: chien. Bétiole, là,
4: ça sent le petit chien, ça sent le chien à sa mémère.
5: C'est le berger allemand qui va t'attaquer dans 30 secondes.
4: On est sur du York, là. C'est quoi le chien?
5: Non, c'est gros.
4: C'est quoi, Élodie, le chien?
6: C'est un golden.
5: C'est un
8: golden qui a mangé un York.
4: Ouais, j'ai l'oreille. Antoine, ça va, Antoine?
9: Ça va et toi, Coé?
4: Ouais, ça va bien, mon pote. Tu choisis qui, Antoine?
5: Un York avec une perle.
9: Je te choisis, toi.
4: Merci. C'est le York, c'est avec les coucougnettes du golden. T'imagines l'épreuve?
7: C'est un York Michel Marie.
4: À chaque fois qu'il se lève. Ouais. Alors, il faut trouver un métier, un vêtement. Il faut trouver un petit déjeuner. Au petit déjeuner, c'est ça?
5: Ouais.
4: Un nom pour un film érotique, un mot pour décrire piètre. Allez, quand vous voulez, on y va.
5: Allez, la lettre S.
8: Ah,
5: il y a sympa, il y a fantastique, super,
7: super,

0: Elle suffit.
1: Elle suffit.
2: Allez, stouffe, là.
0: Est-ce que ça écrit, là-bas?
3: Ah oui. Oh, je crois qu'il est complet, Koé. Ah non, il en manque une.
2: Allez.
3: Ah, il est
1: allez,
3: complet.
1: Bon, allez,
4: bon. C'est bon, c'est bon.
3: Il est complet.
1: Voilà tout.
2: Je suis sûr que vous avez trouvé le nom de film érotique en premier.
4: Non.
1: J'en avais un, mais il n'était pas érotique. Il était à catégorie au-dessus.
2: Ah. Il était voilà. Moins de 18.
1: Un métier.
4: Soigneur.
1: J'ai mis saltimbanque.
3: Saltimbanque. C'est pas un métier, saltimbanque.
2: Mais non.
3: Si, c'est un... Mais non.
2: Bah, c'est un mec, quand il neige, il met du sel et il salte à main.
1: Ah, oui.
3: Bon, ah c'est quoi, devant les banques.
2: Voilà.
3: Il salte à banque.
2: Il salte à banque.
1: Voilà. Si, c'est un métier pointu, c'est un métier qui
3: met du sel devant le Crédit Agricole.
1: Voilà. C'est un salte à banque.
2: Gosse à la commune, salte à banque.
1: Soigneur, vous l'acceptez?
4: Oui, ah oui,
1: soigneur,
4: oui.
1: Il y avait sage-femme. Un vêtement. Ouais. Salopette.
4: Salopette.
1: Ah ouais, pareil. Ouais. Au petit déjeuner.
4: Du sucre.
1: J'ai mis une soupe.
3: Mon
1: oncle, il mangeait de la soupe.
2: Ma soeur, elle prend une soupe.
3: Oui, mais tu penses pas au petit-déj quand tu dis de la soupe.
1: Potage, il y en a qui prennent le petit-déj. Ah, je suis désolé, mais monsieur, c'est pas parce que c'est pas vos goûts.
3: Je t'accepte la soupe, mais je prends pas le saltimbanque.
0: Si je viens de regarder, il y a saltimboulangerie,
1: un nom pour un film érotique.
4: Saute pas dessus.
2: Bah, si, saute pas dessus.
3: Allez, vas-y.
4: J'avais autre chose, mais j'ai pas
1: mis. Moi aussi, je l'ai, mais. Mettre su sur moi dans les fesses.
3: Su sur moi dans les fesses.
2: Bah, c'est mignon,
1: si, c'est érotique, c'est pas porno.
2: Ouais,
3: validé.
0: Ok, je vois bien.
1: Su sur moi dans les fesses. Le mec, il est dodo, mais.
4: Vous êtes fou.
1: Tu réfuterais ça pour ce
2: truc. Passe-moi le sel.
1: Su sur moi dans les fesses. Dimanche soir, c'est ça.
3: Ça marche.
1: Un mot pour décrire Pietre, suffisant.
4: Ah, super.
3: Ah, elle est bien ma petite stouffe. Suffisant. Suffisant, moi.
1: Parfois,
3: je suis suffisant.
1: Oui.

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1: rejoue dans deux semaines, on offrira des trucs fusables comme ça. 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
1: Allez.

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Et tendez bien l'oreille, si je vous en parle, c'est pas par hasard. C'est parce que là, le titre qui part derrière ma voix, bah, c'est Alex Warren, Emerald Eyes. Oui, un des titres du triple mix Pop Europe 2. Bonne chance à vous sur Europe 2 Pop Radio.

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0: Mardi, la semaine est lancée, mais pas question de laisser le sourire au bureau, bien sûr.
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0: Ouais, dès 15h30, Coé vous accompagne jusqu'à 18h avec toute l'équipe, avec les actus décalés, avec les fous rires, avec des jeux aussi, pour décompresser un petit peu sur le trajet du retour, que vous quittiez Nantes par le pont de Cheviré ou Angers par la 11. Coé est avec vous, 7h, 11h le matin et 15h30, 18h. Et puis juste avant votre playlist Pop Europe 2, ça je m'en occupe avec Olivia Rodrigo, juste après ce grand classique de Kyo. C'est sur Europe 2 Pop Radio.

Dans les Pays de la Loire, sur Europe 2, c'est un duo qui a marqué notre été. Tove Lo, oui, en collab avec Stromae, c'était inattendu. Ils ont sorti ça juste avant l'été. C'est Des Fleurs qui vous a accompagné sur la côte atlantique tout l'été. Et toujours ici, cet après-midi, sur Europe 2 Pop Radio.

Dans les Pays de la Loire sur Europe 2, il n'y a pas doute, hein, cet été, c'est l'été de notre DJ Ugel. Il a sorti la reprise de Sister Nancy, Bam Bam, son titre Jamaican. Et puis il a aussi sorti ce titre, Moving to the Sun, cet été. Ugel, c'est tout nouveau, c'est tout frais, c'est sur Europe 2, pop.

0: le soleil est déjà de retour ici dans tout l'Ouest. Et ben ça tombe bien, je vous offre vos passes pour Terra Botanica dans les prochaines minutes. Restez bien attentifs. Pour l'instant, ma playlist Pop Europe 2, c'est Avicii qui arrive, ou encore La Belle Voix Soul de Teddy Swims dans les Pays de la Loire.
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1: Les vacances de la Toussaint vont vite arriver. Bah oui, vous pourriez en profiter pour vous balader dans le parc Terra Botanica avant qu'il ne ferme ses portes pour tout l'hiver. 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Je vous laisse jouer dans les Pays de la Loire pendant Miley Cyrus Flowers qui arrive juste après Townsend High sur Europe 2.

0: Ouais, des classiques, des nouveautés, il y a de tout ici hein, dans les Pays de la Loire. Ma playlist Pop Europe 2, Milk Kitchens ou encore Temper City à suivre.
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Shape of You. 11h, 15h30, ici sur Europe 2 dans les Pays de la Loire. Je vous partage des titres que vous adorez dans ma playlist Pop Europe 2. Adèle Castillon, moi ça me fait penser à l'été sur la côte atlantique, à la Baule. Adèle Castillon était avec toi, c'est sur Europe 2 Pop Radio.

En juin, en juin, cette semaine, votre peau pourrait prendre des couleurs et pas grâce au soleil, non? Je connais une autre méthode. Ouais, ce week-end, il y a l'Angers Tattoo Fest qui s'installe au parc des Expos avec plus de 130 tatoueurs différents, avec des concerts, des concours, plein d'animations pendant tout le week-end. Ça va être très sympa. Donc, si vous passez par la Roseraie et que vous filez vers Beaucouzé ce week-end, vous risquez de croiser quelques nouveaux tatouages en rentrant. Toutes les infos, je vous les partage sur Instagram. Europe 2, Pays de la Loire, allez-y. Hein, vous pouvez follow tout ça. Pendant Rihanna en classique, juste après Tove Lo en duo avec Stromae sur Europe 2 Pop Radio. Évidemment.

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0: courage pour ce mardi avec la grève aujourd'hui. Bah oui, avec mode de garde un peu compliqué peut-être pour les enfants. Bon, en tout cas, heureusement, ma playlist Pop Europe 2 pour vous motiver. Likili en classique et puis Alex Warren.
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0: Et ça n'arrive pas qu'aux autres. Hein. La preuve encore hier sur Europe 2, Pays de la Loire. Oh là là.
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0: Ouais, Virginie a bien fait de m'écouter. Un loyer payé chez nous dans l'Ouest par Coé sur Europe 2. 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Envoyez loyer au 7 12 13 pendant que je m'occupe de la musique avec Loy juste après The Calling en classique pop-europe.

dans les Pays de la Loire sur Europe 2. Alors oui, on est au boulot, mais pour autant, j'ai aussi quelques souvenirs en musique de cet été. Peut-être que vous êtes allé du côté de La Baule, peut-être que vous êtes allé dans le club de La Baule à La Grange. Et vous avez entendu ce titre d'Another avec Talk to You. Oui, forcément, à La Grange, ils l'ont diffusé, ça c'est certain. Ah bah c'est un des titres pop qui a cartonné hein, cet été, ça c'est clair. Another avec Talk to You, c'est aussi ici un titre pop qui nous rappelle des souvenirs de cet été et

Bon, le mardi avait peut-être mal commencé pour vous ici dans les Pays de la Loire, sur Europe 2, avec des écoles fermées, avec des TER en moins, et puis bien sûr, les transports nantais, bon bah ça j'en parle même pas. Heureusement, vous avez votre playlist Pop Europe 2, hein, jamais en grève ici, avec Teddy Swims, c'est sur Europe 2 Pop Radio.

0: Ouais, j'ai de bonnes nouvelles.
1: Koé arrive avec toute l'équipe dès 15h30. Pour l'instant, Lost Frequencies et Tumper City, ma playlist Pop Europe 2.
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1: C'était Corentin avec vous depuis 11h ce matin jusqu'à 15h30. Je reviens dès demain, je vais vous offrir de nouveaux cadeaux, notamment des passes pour Terra Botanica pour toute la famille en plus. Juste avant, Koé arrive et puis le Babyliss Pop Europe 2 qui continue avec Koubastank et Manon Lisa sur Europe 2 Pop Radio. C'est l'histoire d'un

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0: 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Et puis il y aura le retour de la boîte à Pookie.
1: Oh là!
0: C'est-à-dire le coffre-fort avec un secret à l'intérieur.
2: Ah.
0: Un secret qui concerne un membre de cette équipe, peut-être toi, Nathalie.
2: Peut-être.
1: On sait ce que t'as fait, Nathalie.
0: On va sortir un cadavre de ton placard, Nathalie. Restez bien là donc pour connaître ce secret. Mais pour l'instant, il y a une info incroyable, enfin en tout cas une vidéo qui était sortie avec un journaliste qui a été interrompu par quelque chose, ou plutôt par quelqu'un en particulier. On écoute.
3: C'est un journaliste américain, il est en plein reportage. Et il y a un truc assez improbable. Vous l'avez vu ou pas ce truc?
4: Non.
3: Alors je vais vous faire écouter. Alors tendez l'oreille, c'est en anglais, mais on comprend bien, il est en plein boulot. Hein.
5: It's my mom, hold on.
6: Stop, baby!
5: I'm trying to work right now, you over there calling my phone. This is D'Angelo, you can say hi. And don't be holding up traffic because you got cars behind you.
3: Voilà, vous avez compris.
4: Sa mère,
3: elle déboule pendant le reportage. Non. Maman, je suis en train de travailler. Ah, David ! Viens, mon grand, je t'ai fait un gâteau yaourt, mon grand. Puis je t'ai fait tes tupperwares. Tu me les as pas ramenés, les tupperwares. Parce que je te les donne, mais tu me les ramènes pas. Est-ce que vous avez un moment comme ça où vos parents vous ont déjà fait la honte?
0: Ouais, grave.
3: Ma mère, devant tout le monde.
0: Ma mère, elle adorait nous faire ça quand on était gamin avec ma sœur. Et elle nous posait devant l'école, elle klaxonnait. Chérie, bonne journée, comme ça.
3: Je l'ai tellement fait avec ma belle-fille, avec Victoire.
7: Ouais, mais c'est drôle, c'en est devenu un truc.
3: J'avais fait des lâchers de ballons. Un jour, elle me dit, je l'emmène à l'école, elle me dit, mais pourquoi il y a plein de ballons dans ta voiture? Je sais pas, parce que j'ai un tournage après. Et quand on se rapproche de l'école, je vois qu'elle commence à se dire non. Hein.
7: Ah non.
3: Je dis, bah non, quoi. Elle me dit non. Hein. Et elle ouvre la porte, pendant qu'elle ouvrait la porte, je poussais les ballons. Donc elle essayait d'en reprendre un, il y en avait deux qui montaient et tout.
2: C'est drôle.
3: Ah mais c'était excellent. Très très drôle. Les ballons, c'était très rigolo, stouf.
2: Non, mes parents m'ont jamais foutu la honte.
3: Oh, c'est bien.
2: Non, jamais.
3: Ma mère, je n'ai pas vu beaucoup, vous le savez. Mon père, pas beaucoup non plus. Si, mon père, il avait tendance

0: 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Allons enfants de l'après-midi, sur Europe 2, il y a Coé. 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
3: Merci d'être avec nous sur Europe 2, 15h30, 18h, Coé sur Europe 2. Une partie de l'équipe est avec moi pour l'instant. Il y a Nat.
4: Les meilleurs.
3: Et évidemment, il y a Nat, il y a Tony, la fine fleur, hein, j'ai envie de te dire.
5: Oui, là, c'est les meilleurs. Elle a tout dit, Nathalie. C'est les meilleurs.
3: Oui, les meilleurs.
5: On est très critiqués, mais on est les meilleurs.
4: Exactement.
3: Et c'est pas facile à dire critiquer, t'as vu, hein.
5: Critiquer.
3: Coé et Pietre Estouf seront évidemment là à partir de 16h pour démarrer une nouvelle émission avec tout un tas de choses. Il y aura le retour du Fuck, Marry, Kill.
5: Aïe, maman.
3: On va vous donner trois noms.
4: Ouais.
3: Trois personnalités, trois gens qui peuvent exister ou pas. Il va falloir que tu dises avec laquelle tu couches, avec laquelle tu te maries et laquelle tu tues.
4: D'accord.
5: Il n'y aura pas Chloé dedans.
3: Voilà.
4: J'espère bien qu'il n'y a pas écrit.
5: On pourrait le mettre, comme ça tu le tues, après t'es veuve et après je me mets avec toi.
3: Ouais, voilà, vous en parlerez tout à l'heure avec lui directement.
5: Il va être content.
3: Mais pour l'instant, ce que je vous propose, tiens, Tony, tu ouvres grand ta bouche, c'est l'heure de jouer au ni oui ni non. On accueille Lucie. Salut Lucie.
6: Je pense que Lucie, elle s'est entraînée tout le week-end.

0: Tu répètes les questions qu'on te donne. C'est une technique de gruche, ça.
1: C'est une technique de gruche.
2: Non, tu m'as demandé est-ce que t'as bien dormi. Non, j'ai mal dormi. Non, j'ai mal dormi.
1: Tu jurais
2: non.
1: Tu veux que je te dise un truc? En Corée du Nord, c'est une pendaison.
0: Ouais.
3: Et il a dit nuit, et dans nuit, il y a huit.
4: Allez, on recommence, tu me dis, Coco?
1: Je t'interdis de répéter les phrases, c'est trop facile.
0: C'est ça.
1: On y va. C'est lundi qui recommence, il est tout fatigué. Hein.
5: Je suis fatigué.
1: T'es fatigué de quoi?
5: Moi, je suis fatigué à cause de la petite.
1: C'est Piètre ou c'est la petite?
5: C'est vraiment la petite.
1: Qu'est-ce qu'elle fait, elle dort pas?
5: Elle crie toute la
1: elle
5: nuit.
1: Elle mange quoi le soir?
5: Elle mange biberon 90.
1: C'est toi qui le fais?
5: Je le fais tous les soirs.
1: Tous les soirs?
5: En fait,
0: menteur.
5: C'est moi qui le soir. C'est toi.
1: C'est toi qui le donne dans la nuit?
5: C'est moi qui le donne dans la nuit, toutes les nuits en fait, de 20h à 2h du matin.
1: Toutes les nuits, c'est toi.
5: C'est moi qui m'occupe de la petite.
1: Toutes les nuits, c'est toi.
5: C'est toutes les nuits.
1: D'accord, ok. Et elle pleure quand tu lui donnes?
5: Elle pleure pas trop. Non, d'accord. Non.
1: Oui, merci. Elle pleure pas trop. Non, non. 33 secondes.
0: Et t'as vu, il essaie de gagner du temps en plus.
1: Oui, j'ai vu, mais c'est un escroc.
0: En faisant des réponses longues.
1: Lucie,
0: ouais, vicieux.
1: Il faut que tu me fasses plus de 33 secondes, Lucie. Est-ce que tu penses que tu peux le faire, Lucie?
6: On va essayer.
1: Lucie, si jamais tu dépasses les 33 secondes, 100 euros, on mettra un petit bip au-dessus de 33 secondes et on continuera. S'il y a un deuxième bip, c'est que tu auras passé la minute et tu gagneras 200 euros.
6: Ça marche.
3: Et vite. Hein.
1: 3, et il faut répondre. Hein.
3: Tu peux pas comme moi. Hein.
1: 3, 2, 1, top, c'est parti, Lucie, on y va. T'es prête, Lucie?
6: Exactement.
1: D'accord, t'es à la maison là?
6: C'est ça.
1: C'est ça, d'accord. Tu t'es à la maison ou tu bosses?
6: Je suis à la maison.
1: D'accord, tu fais quoi à la maison là?
6: Je suis en repos aujourd'hui.
1: Ah, très bien, c'est quoi ton boulot normal?
6: Je suis auxiliaire ambulancière, j'ai été de garde tout le week-end.
1: Et tu dois être fatiguée?
6: Ça va.
1: T'aimes bien ton boulot?
6: Je l'aime bien.
1: Oui, t'as dit oui.
0: Je l'aime bien, oui.
1: Alors là, pas au coco, hein, je l'aime bien, oui, excusez-moi.
6: Mais
0: t'es
6: champion. Je dis ouais.
0: Bah ouais,

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0: fait,
1: c'est
0: que ma chérie, pour le mariage, elle se prépare. C'est, elle veut faire un truc où elle veut qu'on chante.
2: Oh là là,
3: mais non,
0: alors, je ne dirais pas. C'est exactement ce que je lui ai dit au début. J'ai dit, oh là là.
1: Moi, c'est Seb, mon mari, qui veut montrer son zizi.
0: Et donc, je l'entends chanter dans la douche. Et la dernière fois, elle me dit, mais tu sais quoi, mais je chante bien sous la douche. Mais je dis, chérie, reste sous la douche.
2: C'est devant tout le monde, ça va être embêtant pour les invités, quoi.
0: Elle s'entraîne sous la douche. Et c'est vrai que sous la douche, c'est trompeur, parce qu'il y a une petite caisse de résonance. Il y a un truc pour lequel vous pensez être bon.
2: Moi, je. Tony pour en témoigner sur le bricolage de travers. Je suis très très bon.
1: C'est vrai que
2: c'est, je bricole super bien, mais de travers.
0: Je suis pareil que toi, les niveaux, c'est pas pour moi.
4: Moi, ce serait plutôt l'inverse, c'est remettre les cadres et les trucs droits. Mais je crois que tu le fais toi aussi. De remettre dès que je rentre chez quelqu'un, mais discretos, parce que je veux pas vexer les gens, tu vois. Je me mets à côté du cadre et un petit coup de truc pour remettre de niveau.
0: Vous savez en quoi je me trouve bon quand je regarde une recette TikTok? La dernière fois, j'en ai vu une où tu mets des pâtes. Tu mets les pâtes, tu sais, tu les mets crues.
1: Ah oui.
0: Dans le fond d'un gros truc.
1: Oui.
0: Tu mets, du la sauce tomate, tu mets des légumes, tu mets ton poulet cru, tu mets du paprika, du sauce piment.
2: Ça, généralement, ça marche que sur TikTok.
0: Écoute-moi bien, tu mets un peu de lait de coco, tu mets de l'eau, machin, tu vois le truc, tu fais, trop bien, je l'ai fait.
2: Alors
0: rien qu'à
2: évidemment.
0: Les pâtes, c'était trop cuite, le poulet, il n'était pas cuit. Il n'y a rien qu'à aller. Moi, je suis le spécialiste pour voir une recette TikTok, je la fais ça.
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0: Ça y est, je viens d'arriver. Il est 16h.
1: 18h, Coé sur Europe 2.
0: Ah là là, j'ai fait ça en petite foulée, là. Je suis descendu en rappel. Là. Ah là, c'est ça. Ah oui, merde, c'est dans l'autre sens, je suis monté, j'ai oublié. Bonjour, les news et on arrive. L'info et la météo, les news avec Jérémy Desiderati. Salut Jérémy.
2: Salut Coé, bonjour à tous. Les nuages et les éclaircies se relayent cet après-midi, le tout sous des températures encore très chaudes aujourd'hui. La couleur du ciel, c'est juste après les infos. Des salles de classe vides et des milliers de manifestants qui battent le pavé. C'est une journée de mobilisation nationale aujourd'hui. À plus de 300 lycées étaient perturbés, notamment ce matin. Des débordements ont mené à une quarantaine d'interpellations. Personnel hospitalier, agents des impôts, retraités ou encore pompiers sont mobilisés également. La fonction publique réclame des revalorisations salariale et le gel du point d'indice du budget 2027. Un budget qui a fuité récemment dans la presse. Le parquet de Paris vient d'ouvrir une enquête pour violation du secret professionnel. Sébastien Lecornu, le Premier ministre, avait lui-même saisi la justice début septembre après la publication d'informations dans Les Échos sur une possible taxation de certaines primes d'intéressement et de participation. Lui a participé à deux Coupes du Monde de foot et joué plus de 900 matchs professionnels. À la veille de souffler ses 40 bougies demain, Olivier Giroud confie dans un entretien à l'équipe mettre un terme probablement à sa carrière à la fin de saison. Le champion du monde 2018 raccroche les crampons après être passé notamment par Montpellier, Arsenal ou encore le Milan AC. Et puis le thermomètre refuse de passer à l'automne. Les températures sont remarquables cet après-midi et il fait tout aussi chaud dans le nord qu'au sud. Comptez 28 degrés à Lille, à Paris ou à Strasbourg. Même ambiance en Corse ou dans le golfe de Gascogne. Le tonnerre risque de résonner ce soir près de la Méditerranée du côté du Roussillon. Demain, une perturbation va traverser tout le pays avec de la pluie au programme. Coé jusqu'à 18h, c'est maintenant sur Europe 2. Très bon après-midi. We'll be right back.

0: Mais c'est pas vrai, dites-moi pas que c'est pas vrai. C'est Europe 2 jusqu'à 18h tous les jours, nous sommes là. Je vous rappelle que vous allez pouvoir gagner de l'argent. On a un programme aujourd'hui, mais un programme. Avant que je vous présente tout le monde, de la thune à gagner, du pognon, du genre.
1: Allez.
0: De la moulaga, faites-moi un synonyme d'argent. Faites-moi un synonyme d'argent, chacun votre tour. Stouf.
2: La moula.
0: Très bien, Pietro.
3: Le pognon.
0: Très bien, Nat.
4: Du flouze.
0: Oh là là, ça a été dit déjà.
3: Ça a été dit.
2: La caillasse.
3: Le grisby.
0: Oh,
3: la maille.
0: De la maille, je refais un tour.
2: Attends, je sais plus là. On a dit le fric, oui, on l'a dit.
0: Ouais, non, le fric, tu l'avais pas dit.
2: Le fric,
0: non.
3: Ouais. Du pèse.
0: Ouais.
4: De la thune, on l'a dit.
3: Ouais.
0: On l'a dit ça.
4: Je sais pas.
0: Tu me déçois beaucoup, Nathalie.
4: Je sais pas. De l'argent.
0: Du genre.
3: Du genre. Putain, c'était mon prochain.
5: Est-ce qu'on peut dire du black?
0: Eh non,
3: alors
0: non,
3: c'est
0: parce
3: l'argent
0: que...
3: sale.
0: Eh non, mais d'où on offre de l'argent sale? Ça va pas, toi, non?
5: Ah non, mais je dis pas que c'est de l'argent sale qu'on offre, mais c'est
4: pèse.
5: Un nom.
0: On l'a dit aussi.
4: Des pesetas.
0: Des pesetas. Tu connais beaucoup de gens qui disaient, vous avez gagné des pesetas.
3: Si, a raison. Hein.
0: Il y a des pesetas à gagner. Vous allez pouvoir jouer ni oui ni non tout à l'heure, peut-être repartir avec 100 ou 200 euros. 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Déjà, on se dira bonjour, ça me fera très plaisir. Et dites-vous qu'à tout moment, c'est 30 000 euros que vous pouvez vous mettre dans la poche dès que vous entendez le triple

0: trois titres, c'est bizarre. Donc, est-ce que on peut imaginer qu'il puisse y avoir les trois titres
1: en même temps,
0: l'un après l'autre, mais peut-être avec un truc à nous entre les deux.
1: Ah.
0: Tu vois, genre par exemple, tu entends Miley Cyrus. Hop, on fait une petite connerie. Bam, d'un seul coup après, il y a Alex Warren. Tu vois. Je stouffe, elle fait un petit ni oui ni non. Voilà, bim, bim, bim, bim. Et ensuite, on a les membres. Ou dans l'autre sens.
2: Ça marche aussi alors.
0: On m'a dit oui.
2: Ah,
0: ça marche aussi.
2: Ah, ouais.
0: Il faut qu'il soit dans cet ordre-là diffusé sur l'antenne d'Europe 2.
1: Ok, d'accord.
0: D'accord. Donc je vous le dis, soyez vigilants.
2: Mmh.
0: Ça peut tomber n'importe quand. Vous enverrez pop au 7-12-13 et vous gagnerez 30 000 euros. Bonjour ma petite stouffe.
3: Bonjour, excuse-moi, j'ai au café.
0: Oh, je vous en prie, c'est pas comme si c'était notre 50e de la journée.
3: C'est pour ça.
0: Hein, pas comme si vous prenez de la drogue. Jamais, monsieur, du café, de la rabeca. Il prend quoi, Pietro?
4: Rooibos.
1: Rooibos, ouais, parce que du coup, tu m'as fait flipper avec mon matcha là, qui a de l'aluminium. Du coup, j'en bois
0: pas
1: plus.
0: De ma faute.
1: Et du coup, je bois du rooibos et du café.
0: Ma petite chérie. Bonjour, ma petite Nat.
4: Ça va?
0: Tu sais que on en a parlé tout à l'heure. J'ai envoyé un message à la direction des programmes de ces stars.
4: Ouais.
1: Ah oui. Une réponse ou pas?
0: Parce que depuis que ça s'appelait quoi là?
1: Le jacuzzi
0: des plaisirs a fait 4% de part d'audience.
1: Cinquième chaîne nationale.
0: Dimanche soir sur C-Star.
4: Ouais.
0: Ils veulent mettre toutes les animatrices à poil. Donc,
4: donc tu n'es pas d'accord?
0: Si.
1: Tant que ça marche,
0: j'ai un intérêt au bénéfice. Tant que ça marche. Tant que ça marche.
4: Jaloux comme tu es, ça m'étonnerait.
0: J'ai fait le truc. J'ai envoyé un message. J'attends la réponse.
1: Michel Sardou, bonjour, bienvenue dans Flashback.

0: bordel et tout, des choses qu'ils n'avaient pas le droit de faire en centre-ville. Le maire de la ville a remarqué des comportements problématiques comme blocage de la circulation, circulation à contresens, l'emprunt des voies de tramway ou de bus, les rodéos, ils ont cumulé quand même, hein, manœuvres dangereuses avec des voitures, des roues arrière à moto, il devait être classe ce mariage, coups de klaxon répétés avec une nuisance sonore, ça à la limite.
1: C'était la tradition à la base. Hein, ça,
0: des véhicules immobilisés au milieu de la chaussée perturbant la circulation et des passagers sortant par les fenêtres des voitures. Il y a même une vidéo qui voit une personne assise sur le rebord des fenêtres. Bilan des infractions. 87 verbalisations, 10 945 euros d'amende, 242 points de permis retirés.
1: Ouah, tout le monde
0: mais
1: à pied,
0: non.
1: quoi.
0: 242 points. Ouais, je pense que. Ouais, alors là.
1: J'espère que c'est pas la même personne, parce qu'il a dû faire des conneries. Hein.
2: On fera pas ça à notre mariage.
0: La dernière fois que vous avez fait une connerie à un événement, une connerie, mais vous étiez peut-être même jeune, c'était quand, Nat?
3: C'était quand j'étais un peu trop alcoolisée, que j'ai sauté dans une piscine tout habillée.
0: J'étais là.
1: C'est un classique, ça.
0: J'étais là. Je peux vous dire que je la retenais et à un moment donné, elle a lâché ma main, elle a fait « J'ai quand même !» Et elle y est allée.
1: Moi, une fois, j'ai eu un mariage il n'y a pas très longtemps. À Royan, j'ai fait un 110 mètres haies. À 5h du matin. En fait, c'était un château.
0: Et on croit qu'on peut le faire.
1: Non, c'est pas ça. C'est qu'il y avait des haies très longues dans le parc. Il y avait à peu près 100 mètres de haies à 2 mètres de hauteur. Et avec mon beau costume, je me suis posé au-dessus de la haie et j'ai rampé pendant 100 mètres.
0: T'as niqué le costume.
1: Et mais il pleuvait en plus. Et j'ai ruiné mes chaussures. Mais ouais, c'était mon costume. J'ai tout niqué.
2: T'as dû te faire défoncer.
1: Et à l'arrivée, il y avait maman qui m'attendait avec
0: une grande main.

0: à vous marier. Celle que vous avez envie de buter, il faudra me dire pourquoi.
1: On a des propositions pour lui ou pas?
0: Bien sûr.
1: Ah,
0: ah merde, il y en a une pour moi.
2: Oui.
0: Ah, puis Yannat, ah, chiant. Attention, vous êtes prêts?
3: Oui.
0: On y va, on fait un petit tour de table. Stouf.
4: Ah, ça y est, ça y est.
0: Je veux.
1: Qui la tienne?
0: Elon Musk.
4: Mm-hmm.
0: Emmanuel Macron.
4: Ouais, ouais, ouais.
0: Passe-partout.
3: Ah, intéressant. Il y a match. Hein.
1: Il y a match.
0: Ah, franchement, il y a de quoi hésiter.
1: Allez, une petite soirée avec Passepartout.
0: Tu sais qu'il est presque érotique son nom. Hein.
3: Oui.
0: Quand tu t'appelles Passepartout, tu te dis que il va passer une belle soirée. Hein.
3: Ah oui, c'est vrai.
1: Mais ne te fie pas à la taille.
4: Non, mais.
1: Il paraît que.
4: Alors.
0: On embrasse Passepartout.
4: Alors, je commence par lequel fuck Marie.
0: Celui. Alors, tu me dis d'abord celui qui te paraît le plus évident, dans lequel tu le mets.
4: Allez, allez, je me marie avec Elon Musk.
0: Ouais,
4: comme ça, j'aurais dit, je divorce et puis.
0: J'ai hâte de savoir avec qui tu fais l'amour pour une nuit.
4: Et c'est là que ça se complique.
5: Faut tenter l'expérience.
1: Ouais, si,
4: ouais. Ouais, mais il y en a un, il est. Ouais. Ouais, non, allez, je fuck avec Passepartout.
0: Ah bah les différences, voilà. Tout le monde est pareil. Ah oui, voilà. Bravo Stouf.
4: J'ai jamais fait donc.
5: Voilà.
0: Dédé.
3: De quoi, avec quelqu'un en moyen, tu veux dire?
0: Dédé, vas-y, contacte Stouf, allez open mon Dédé. Allez, très bien, Pietro.
6: Dédé, il rentre à la nage.
0: Il vient de sauter du fort. Pietre.
1: Oui.
0: Jennifer.
4: La chanteuse?
0: Alors, Jennifer Ayash.
1: Non, on l'a déjà proposé.
0: Jennifer.
5: La chanteuse.
0: Ah,
5: Jennifer Ayash, il adore. Oui. Et on l'a
0: déjà non,
5: et il la fuck.
0: Jennifer Starak.
1: Ah ouais.
0: Rosie de Palma.
1: Ah non.
0: Ou une vieille de Tipiac, celle du milieu.
3: Oh là là.
5: Mais lui, pense qu'à baiser dans sa tête, c'est ah oui, ah non, il pense qu'au cul, lui.
0: C'est vrai que lui, pour lui, il mettrait tout dans la même catégorie.
5: Lui, c'est baiser.
0: Je vous demande une réflexion.
1: Ouah, c'est chaud.
3: Ouais, parce que ça aurait été celle de droite, encore.
1: Surtout, la vieille de Tipiac.
0: Surtout laquelle. Que la...

0: génial, il te reste Elisabeth Borne et Marine Le Pen.
1: Tu te maries avec
2: et Marine Le Pen, si elle devient présidente, imagine.
0: Donc,
3: tu deviens première dame de France.
2: Je me marie avec Marine Le Pen.
0: Et pour une nuit d'amour, c'est Elisabeth Borne. Reste avec nous dans un instant. Reste avec nous dans un instant, Génat.
2: Et toi,
0: et
2: toi.
0: Et moi, je ne le connais pas, c'est vous qui allez me le dire. Restez avec nous pour le You Freak Marion Kill. A tout de suite, c'est Europe 2.
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0: Ah ouais, donc ouais, mais tu dépasses ce qu'on t'a demandé là.
1: Vas-y, Molo, je suis carré. D'ailleurs, je l'appelle tout de suite.
2: Et Pierre Ninet, c'est quand même voilà, un fantasme aussi. Hein. Ninet, je couche forcément attendez, une fois avec
3: t'aimes
2: lui.
3: T'aimes bien le corps de Pierre Ninet, parce qu'il fait quand même tout queuse, il fait tout.
0: Il fait fragile.
1: Non, mais même de
2: fragile, ouais, Pierre Ninet. Mais
1: vous avez vu la tête qu'il a? Je veux pas critiquer, parce que j'ai une sale tête aussi.
2: Il est mignon.
1: Mais il a un
0: grand nez,
2: c'est pas grave.
1: Des oreilles immenses, un visage.
2: Il a du charme.
3: Je dirais même qu'il a une grosse sale gueule.
0: Par contre, il est pas mal. Il va mal vieillir, parce que nous, les hommes en vieillissant ont grandi du nez et des oreilles. Avec ce qu'il a déjà, oh, il va finir, ça va être un fond.
3: Pierre Ninet, son nez va rentrer avant le studio. Il marchera sur ses oreilles dans 5 ans.
2: Vous êtes grave.
1: Ça sera Alain.
2: Regarde, il est jaloux comme un bouc.
3: Bon, alors, tu es l'amour avec qui, Pierre Ninet?
0: Ah oui, elle l'a
2: dit. Je couche une fois avec Pierre Ninet, je me marie avec Frédéric Anton.
0: T'aimes bien te faire du mal, toi?
4: Oh, j'aime bien raconter les choses.
5: D'ailleurs, il n'est pas invité bientôt de Flashback, Pierre Ninet?
1: Bientôt.
2: Ouais.
0: Et ça sera l'occasion de le dire.
2: Si vous pouviez mettre sur les réseaux cette rubrique Frédéric Anton, ça.
3: Ouais, détends-toi, toi. Allez, à moi.
0: Alors à toi.
3: À moi.
0: C'est au tour de Koé.
1: Ouais, ferme les yeux. Hein.
0: Tu as le choix entre Fergie,
6: des Black Eyed Peas,
0: belle femme et tout.
5: Ouais, allez, un peu tapé maintenant.
0: Sandrine Rousseau, voilà.
6: Des Black Eyed Peas.
0: Et Greta Thunberg.
2: Et toi, t'es farci.
1: Mais il y a la maison avec, hein. Attention.
2: T'es farci.
0: Tu vas pas tuer une enfant.
2: Ouais, Greta Thunberg.
0: Greta Thunberg.
5: Ah, si, il va la tuer, si.
3: Eh bien, écoutez, pour la paire. au revoir, Greta.
1: Ouais, c'est bien.
3: Au revoir, Greta, parce que tout ça, j'aime bien. Il y a une partie de ce qu'elle dit qui est bien, l'enfance d'environnement.
0: Oui, mais bon,
6: chiant, quand elle va voir l'orange, ça va lui faire saigner du nez.
3: Ah,
6: hein.
3: Oui. Alors, il me reste. Il me reste.
0: Sandrine Rousseau et Fergie.
2: Oh là là.
0: Ah, les deux doivent pas être faciles
2: un
0: à vivre au quotidien.
2: Tu veux que je dise, soir alcoolisé.
3: Vous voulez que je... Non, parce que je voulais
5: non, il va dire très sérieusement.
3: Je pense très sérieusement que Sandrine Rousseau, une fois que t'as passé l'étape de machin, de pas parler politique, machin.
5: Elle est rigolote.
3: Mais coups dans le verre, un coup de verre. Je pense qu'elle peut être marrante.
0: Mais elle déconstruit son mari. Hein,
3: Mais alors, je suis déconstruit, moi. Ah, moi, je fais la vaisselle, je fais machin. Je suis j'ai pas. La déconstruction, excusez-moi, c'est pas Monsieur Rousseau qui l'a inventé. C'est un mec qui décide de faire des tâches ménagères et d'aider sa femme. Il est pas déconstruit, c'est
2: il
3: quoi
2: est
3: ce
2: moderne.
3: Mot? Il est juste. Il est le fil un coup de main, c'est tout.
0: Toi, tu vas bouffer des steaks de
3: tofu. Bah, c'est quoi pour la peine?
0: Terminer la.
2: Ouais, mais attends,
0: terminer la côte de bœuf, terminer le. Ah oui, tu vas manger du tofu.
3: Non, mais j'ai peur que Fergie, ce soit insupportable. Moi, Fergie, je la sens insupportable.
1: Oh non.
3: J'ai rien contre elle, mais je pense que le côté un peu too much de.
6: Alcool. Puis il y a la barrière de la langue.
2: De quoi? De.
3: Fergie des Black Eyed Peas, je pense que c'est trop, ça doit être dur à gérer. Moi, je pense que je fais l'amour une nuit avec Fergie des Black Eyed Peas, enfin une nuit.
2: Voilà,
3: 7 minutes.
0: Voilà.
3: Et je tente le mariage avec Sandrine Rousseau et je tente de la faire devenir carnivore.

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4: Ah, mais le monde est devenu totalement fou, là. Complètement fou, là. Avec cette journée, avec de mes manifestations un peu partout devant les lycées et les collèges. Oh là là là là. Ouais, gamin, après vous retournez en cours, hein, on a assez rigolé. Hein. Ah, on a dit qu'on n'était pas content, on n'est pas content, après on retourne en cours. Hein, parce que faut sauver les retraites de demain.
5: Hein. Mais il y a un truc.
4: Faut au moins que vous travaillez jusqu'à 73 ans.
5: Ce matin, on a dit que les écoles étaient blindées et tout ça, mais j'ai cru comprendre qu'ils fermaient des classes, etc., dans certains endroits, parce que justement, avec la natalité qui baisse, il y a de moins en moins d'élèves.
4: En fait, je crois qu'il y a des endroits, ils ont redispatché à cause du manque de profs, il y a un peu de ça. Il y a des classes surchargées en pleine ville et je crois qu'à l'inverse, dans certaines zones rurales, ils ont tendance à en fermer.
5: Ah, voilà.
4: Je crois qu'il y a un problème de dispo de profs, de surveillants et d'histoires de sécurité. En fait, c'est vraiment, pour le coup, c'est vrai, il y a un peu une question de moyens dans la faisabilité de l'histoire.
6: Ce qu'ils font dans les petites communes, c'est que dans un village, par exemple, ils font CE1, CE2 dans le village, et dans le village d'à côté, ils font CM1, CM2. Ouais.
4: Ils font CP et terminale dans la même classe, c'est vous dire. Hein. C'est-à-dire qu'il y a des gamins de CP qui ont un niveau très haut et un terminal.
6: Oui, mais en même temps,

0: osé aller le voir.
1: C'est vrai, pas vrai.
0: J'ai jamais osé. Il était à côté de moi, il était avec ses petites lunettes, il était là. J'ai jamais osé aller voir. Pourtant, j'étais connu.
1: Il fait flipper.
0: Non, ne crois-moi que là.
2: Il est moins. Non, en fait, il fait 1m60.
0: Non, il avait déjà 55 balais, il était myope comme une taupe, il n'arrivait pas à lire la carte. Non, il fait moins flipper. Non, je te jure, c'est pas.
3: C'était Drago.
0: C'est pas Ivan Drago.
3: Alors, moi, j'ose pas, je suis comme toi, je suis un peu timide. D'ailleurs, je me souviens, avant qu'on soit ensemble, je t'avais vu une fois sur la plage au Touquet, t'étais sur ton transat, tu fumais ton cigare là. Il y avait des gens qui venaient l'embêter et Victoire, j'étais avec Victoire, avec la petite copine de Victoire. Et la petite copine y est allée et Victoire, elle a pas osé, tu vois, elle dit non, maman, j'ose pas et tout. Moi, bien sûr, j'y suis pas allée.
0: Tu sais quoi, Victoire, un matin, je lui ferai son autographe. Au petit-déj, je lui dis, tiens, tu ne l'as pas eu il y a quelques années. Pietro.
2: Moi, si un jour je croise Pascal Bataille, je lui demanderai qu'il me fasse un autographe Laurent Fontaine.
1: Comme ça, quand on ne sait jamais.
3: Juste pour l'emmerder.
0: Et enfin, Tony.
4: Moi, c'est Dua Lipa, tu sais, je ferai comme dans Les Bronzés. Je la vois à la plage, je cavale, je la retourne. Et je me mets comme ça sur la photo, comme si on était ensemble.
0: Ah ouais.
4: Bah aujourd'hui, je demande de signer.
0: Aujourd'hui, ça s'appelle une agression. Hein. Dans Les Bronzés, ça passait, mais aujourd'hui, ça passe plus.
2: Il y a un truc qui est super bon à faire. J'ai une copine, un jour, elle a vu, comment il s'appelle, le taré de Shining, là, Jack Nicholson, dans un restaurant, dans un café à Paris. Elle est venue le voir et elle a dit, bon, écoutez, je vois que vous me regardez depuis tout à l'heure, je vous fais un autographe. Et c'est, elle a signé son nom et elle lui a donné, il était mort de rire.
3: C'est drôle.
0: Ça marche, c'est très bon, ça.
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0: On va tenter dans un instant le t'es pas au courant. Ça consiste en un truc simple. Ça marchera peut-être pas. On appelle du monde au hasard, on lui dit juste, hey, non, t'es pas au courant ?

0: sirène qui est allumée là, qui sert à rien.
1: Allô?
2: Allô?
1: Oui, allô?
2: Suzette?
1: Oui, c'est qui?
2: T'es pas au courant?
1: Ben non, je suis pas au courant.
2: Enfin, comment t'es pas au courant?
1: Mais c'est qui au téléphone là? Enfin... Je reconnais pas la voix.
2: Ah, si c'est moi, mais t'es au courant? T'es pas au courant?
1: Mais je ne sais pas qui c'est au téléphone.
2: Ah, c'est moi. Qui ça peut être?
1: Qui
2: ça peut être? Attends, tu mets la télé tellement fort, t'entends rien aussi. Tu mets trop fort la télé, hein?
1: On la baisse, alors j'ai pas compris qui.
2: Je dis, t'es pas au courant?
1: Je suis au courant de rien.
2: Ah, oh, si t'es au courant. Moi, si, Suzette, si t'es au courant. Moi, je le suis. On me l'a dit tout à l'heure. On m'a appelé pour me le dire. Je lui ai dit, non, Suzette, elle n'est pas au courant.
1: Bon, mais écoute, c'est pas bizarre, ça.
2: Que quoi? Tu ne sens pas au courant? Si, c'est bizarre. Ah si, c'est bizarre. Ah, des bobards. Je n'avais pas entendu parce que je mets la télé très fort.
1: C'est une belle connerie. Pff,
2: pas du tout.
1: Parce que je ne sais pas qui est au bout du fil. Je ne reconnais pas la voix. Et je ne suis au courant de rien.
2: Tu es au courant? Mais vraiment de rien?
1: Non.
2: Tu me jures que tu es au courant de rien?
1: Bon, allez, c'est une connerie.
2: Tout le monde me dit que tu le savais.
1: Tout le monde t'a dit que je le savais.
2: Oui, on m'a téléphoné tout à l'heure, on m'a dit Suzette, elle le savait depuis longtemps. Elle m'a dit, elle est au courant.
1: Ben, je ne sais pas qui c'est, je ne suis au courant de rien.
2: D'ailleurs, t'aurais pu
1: si
2: me le dire.
1: Si je le sais depuis longtemps, il faut que tu me mettes sur une touche.
2: Ah ben alors, qu'est-ce que tu savais depuis longtemps, Suzette? Qu'est-ce que tu savais depuis longtemps? Ben si. Même moi, j'étais au courant, enfin. Même moi, j'étais au courant. Mais si! Mais si!
1: Chantal est au courant?
2: Mais j'étais au courant. Et quand on m'a dit. Chantal, elle est au courant. Bien sûr que Chantal, elle est au courant. C'est Chantal qui nous l'a dit.
1: Chantal est au courant.
2: Chantal me l'a dit.
1: Elle m'a rien dit du tout.
2: Bah moi, elle me l'a dit. Elle m'a dit, Suzette, elle est au courant. Donc elle m'a appelé tout à l'heure. Elle m'a dit, t'étais au courant? Je disais non. Et ben, je l'ai su. C'est fou, hein? Hey.
1: C'est dingue, ça!
2: Tu me fais pas confiance à moi, tu l'as dit à Chantal et pas à moi.
1: Que je dis à Chantal et pas à toi?
2: Ben oui, ben oui.
1: Je lui répète rien à Chantal.

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10: Non, c'est vrai, on ne sait jamais nous-mêmes sur quoi on va tomber. D'ailleurs, reste avec nous dans un instant. Nous aurons... Qu'est-ce qu'on fera? Ah, je vous parlerai des signes d'infidélité.
11: Les signes de quoi, pardon?
10: D'infidélité.
12: Pourquoi tu
11: les
12: l'as bafouillé?
11: Les signes d'infidélité?
13: Bah oui, pourquoi tu bafouilles?
10: Je le dis très bien. C'est un détective privé.
11: Pisseux.
10: Attendez, d'abord, je suis personne, madame. je ne connais pas ce monsieur Pisseux. Sur les réseaux sociaux, on est tombé sur une interview d'une détective privée. Je vous expliquerai tout ça dans un instant.
14: D'accord.
10: D'accord. Et en plus, alors, s'il y a bien une émission où la fidélité est au top du top du max, sur une échelle de 1 à 10, on est à 11. Ouais, c'est bien cette émission.
12: Et je parle pour tout le monde, bah, sauf Stouff, je sais pas trop. Alors, mais nous, en tout cas.
10: Piet comme moi, voilà. Moi c'est Stouff, on a un doute.
15: Bah, Stouff, on sait pas trop.
16: Je pense que Stouff, elle est avec Dédé.
10: Moi, je pense que
15: le Fort Boyard.
10: Elle est passe-partout, a envoyé déjà 8.

0: engueule-moi, j'ai fait une connerie.
1: Mais c'est pas bien.
0: Oh, allez.
1: C'est pas bien, il fallait pas le faire.
0: Oh putain.
2: C'est quoi ça?
3: C'est Chobest.
2: C'est Chobest, tu vois,
3: en cuisine.
2: Ah. Comme je n'ai pas les références, je ne peux pas le dire.
4: Attends, je vais
2: j'ai pas rêvé sur le premier truc qu'il a dit.
5: Encule-moi, il a dit.
2: Oui. Vérifions.
3: Non, engueule-moi.
2: Ah.
0: Engueule-moi, j'ai fait une connerie.
2: Ah, je vais dire Philippe Etchebest, faut qu'il fasse attention quand il dit des trucs parce que
5: il
2: prononce les mots, il prononce engueule-moi comment tu...
5: Bah oui,
2: on continue.
5: Ça, moi.
6: Un style évidemment assez hyper académique.

0: C'est ça, moi.
1: Un style, évidemment, assez peu académique. ça vaut son pesant de cacahuète quand même, 500 mètres. Alors, il nage la tête hors de l'eau, tout comme un nageur de water polo. C'est...
0: c'est celui qui n'arrivait pas à nager au JO, c'est ça.
1: Demande s'il va arriver au bout de 500 mètres. Attention au virage. Attention, il va couler.
2: C'était pas un Marocain, je crois.
3: Et le gars, en fait, les autres ont raté leur départ et en fait, il a plongé tout seul, mais il savait pas nager.
2: Ah, oui.
3: Je crois qu'il y a
4: c'était
3: un truc
4: comme ça.
3: Mais comme je n'ai pas la référence, d'abord, je ne peux pas être précis sur ce son.
4: Mais t'aurais dû me le demander avant, la semaine dernière.
3: Je vais te buter, toi.
4: Ah.
3: Ouais, je...
0: Il y a Kiel, Marine, couché une fois ou...
3: Ouais, bah t'inquiète pas. Allez, on continue.
5: Bah, du coup, Marine prenait moins de temps pour elle.
6: Là, c'est elle, elle, voilà. Elle attendait un bébé, là.
5: Non.
6: Non
5: bah, c'est gentil pour elle.
2: Ah, si, c'est drôle, ce c'est pas drôle.
3: C'est juste
2: c'est
3: une lame un peu ronde.
2: Ouais, c'est pas drôle.
3: Je peux réécouter maintenant, c'est Jerry.
5: Bah, du coup, Marine prenait moins de temps pour elle.
6: Là, c'est elle, elle, voilà. Elle attendait un bébé, là.
5: Non.
6: Non
5: bah, c'est gentil pour elle.
2: Non, elle est pas. Non.
3: Non. Mais non, parce qu'on voit le. Non, merci beaucoup. Parce qu'elle a l'air un peu grosse. Oui, merci. Rajoutez pas. Voilà le dernier.
7: Je n'ai jamais pu refuser quoi que ce soit d'une brune aux yeux marrons.
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7: Cela ne changerait rien, vous êtes mon type de femme, Larmina.
8: Tiens donc. Et si j'étais naine et myope?
7: Eh bien, je ne vous laisserai pas conduire. Ça n'a pas de sens.
0: C'est
2: Jean du
0: Jardin.
2: Mais tu n'as pas la.
4: T'as pas la ref.
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3: Allez, il est 17h.
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3: La dernière heure dans un instant. Vous allez jouer avec nous puisque nous sommes là tous les jours jusqu'à 18h. Je vous parle des signes d'infidélité dans un instant, les gars. On baisse la tête en voiture, on fait pas les malins. 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Merci d'être avec nous. Jérémy Desiderati pour les news.
12: Salut Coé, bonjour à tous. Encore un coup de chaud côté thermomètre cet après-midi. Ça ne va pas durer, la fièvre va retomber dès demain. Le temps complet arrive en fin de flash. Slogan et banderole au milieu des cortèges. La fonction publique se mobilise aujourd'hui réclamant une revalorisation des salaires. Près de 10% de grévistes dans la fonction publique d'État à la mi-journée. La tension est montée cet après-midi. Plusieurs centaines de pompiers ont bloqué la route sur le périphérique parisien. Des échauffourées aussi à Nice, Lille ou Montpellier devant les grilles de plus de 300 lycées fermés. C'est une pointure du commerce qui se retrouve sur le carreau. L'enseigne de chaussures André est placée en liquidation judiciaire. Une fin de parcours pour cette marque qui avait compté jusqu'à 500 magasins dans les années 80. L'entreprise en cessation de paiement n'a pas pu être redressée, notamment après l'échec de négociations avec le géant des centres commerciaux Westfield. Du changement au sommet de la Tour Eiffel, le directeur général de la société qui exploite le monument annonce son départ à la fin de l'année. Une décision qui intervient après la polémique liée au passage d'un groupe de religieux hindous début septembre. Une enquête interne a relevé plusieurs dysfonctionnements dans l'organisation de cette visite, notamment la mise à l'écart du personnel féminin. Et puis avant un changement de temps dans les prochaines heures, l'ambiance estivale se prolonge en cette fin de journée côté ciel. Le thermomètre affiche encore 27-28 degrés de Lens à Bayonne en passant par Dijon, Clermont ou Ajaccio. Le ciel va commencer à devenir menaçant. L'Hérault et le Gard viennent de passer en vigilance orange face au risque de crue. Ils seront rejoints par l'Ardèche et la Lozère ce soir à minuit en raison cette fois des orages. 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
3: Un petit mardi après-midi avec Stouff, avec Nat, avec Pietre, avec Tony, ouais, avec Monsieur Vito. Coucou. Qui réalise cette émission, avec notre stagiaire qui vient nous voir.

0: disant non, mais en fait ça me fait plaisir. Non, j'aime les contrats, s'il est con comme une poignée de porte. Et donc, bon, bah, je viens relever le niveau.
1: T'en portes pas quand même.
2: J'aime
1: bien le contraste.
0: Il est marrant, mais il est bien ce jeune homme.
3: Ouais, je suis content de l'avoir
0: appelé. Théo, il est très très bien. On a deux Théo ici, ça s'écrit pas pareil, puis ils rentrent pas dans les mêmes fringues.
1: Non. Mais
0: franchement, il y en a un qui est à la vidéo, l'autre qui est à je sais pas quoi, qui aide Tony, c'est vous dire le niveau, avoir fait Sciences Po pour aider Tony.
3: Mais ils vont aux mêmes soirées apparemment.
0: Voilà, visiblement, ils aiment s'amuser. Tu savais pas qu'il y avait radio aujourd'hui? T'as mis un t-shirt pour sortir les poubelles, c'est quoi ça?
4: Je me fais tailler tous les jours sur mes outfits.
0: Ah oui, mais mec, c'est vrai que t'as. Non, mais franchement, t'es pas habillé. On dirait que, franchement que t'as un déménagement.
3: Ton frère avait
0: c'est
3: plus de étudiant. Style. Non,
0: mais qu'est-ce qu'il y a? Ton père, il t'a dit on est, tiens-toi prêt. D'un moment un jour à l'autre, je vais te dire, on va faire un déménagement. Et ça fait quoi, deux semaines que t'es prêt? Qu'est-ce que c'est que ces fringues que tu nous sors tous les jours?
4: C'est un joli t-shirt.
3: Mais oui, mais c'est un étudiant, c'est
0: normal. Et alors à son frère, vous avez pas vu son frère?
3: Ah, son frère, il est stylé de
0: son
3: ouf.
0: Son frère, c'est un dandy.
3: Ah ouais.
0: C'est un mélange de Paul Mirabel et Jeff Tuche.
3: Ah ouais.
0: C'est vrai. Hein,
1: c'est que
3: Jeff
1: du compliment
3: Tuche,
1: là.
0: Et un peu de justice. Il y a un peu d'un mec de justice. Ouais. C'est vrai.
1: Un peu trop de compliments. Tu veux prendre un doggy bag?
0: T'as raison. Mets des compliments à emporter, tu te les feras ce soir devant la télé, tu t'ouvriras ton sac. Oh, il ressemble à un mec de Jeff Tuche. Dans l'émission aujourd'hui, toute l'équipe est là. Voici une info, elle est très très sérieuse. Elle va parler à tout le monde dans un instant. Il y aura le ni oui ni non, mais c'est pas ça l'info. Sur les réseaux, nous sommes tombés sur une interview d'une détective privée qui est spécialisée dans les infidélités. 90% du boulot des détectives
1: privés.
0: Bah
1: oui, privés. C'est sûr.
0: Elle a donné des signes qui peuvent vous prévenir que votre partenaire vous trompe. Eh bien, je vous les donne.
4: Aïe, aïe, aïe.
0: Il devient beaucoup trop parfait, notamment avec trop d'attention surjouée d'un coup.
4: Mmh. Ouais. Mais j'arrête pas en ce moment.
0: Moi, j'arrête de j'offre des fleurs.
1: Mais mec, tu l'appelles toutes les 5 minutes.
3: Non, mais c'est clair.
5: T'en as pas marre,
0: t'en as pas marre de ça.
3: Mais tout à l'heure, j'étais en ligne, il m'appelle.
5: Ah.
3: Puis attends, bouge pas, ça va durer 2 minutes. Il m'appelle encore pour rien dire.
5: Oh, tu vois.
0: Mais on arrête
3: mais
0: pas.
3: On arrête pas de lui dire. Je suis en double appel, je dis attendez, ça va durer 2 secondes. Oui, chérie. Ça va, mon amour?
5: T'as fait mais il nous dit que c'est toi qui es demandeuse.
3: T'es en forme?
5: Il nous dit que c'est toi qui es demandeuse.
1: Moi, je trouve ça super mignon, je suis désolé.
3: Non, je l'appelle pas.
0: Et les petites fleurs, toujours. Non,
1: le pire, l'autre fois, c'est qu'on sortait du restaurant.
5: Ah là là.
1: Direct, premier truc, il sort du resto, il l'appelle. Et t'as vu, regarde, je marche.
5: Je marche.
1: Mec, t'avais vraiment rien à dire, quoi. T'as vu mon amour, je marche. Bah, t'imagines de l'autre côté, en train de poser le téléphone, c'est. Allez, laisse-moi.
0: Je continue. Comment repérer chez l'autre qu'il y a une infidélité? Je vais vous gifler. Je vais vous tarter les deux. Hein.
3: Comment vous faites sur Europe 1?
0: Si vous remarquez qu'il y a un changement d'habitude, comme il rentre plus tard, il a changé de style vestimentaire, il a beaucoup maigri, ou elle a beaucoup maigri,
4: parce que ça marche.
0: Il ou elle garde son portable quand il va à la douche ou aux toilettes et le retourne quand il est à table.
1: T'as tout mis d'un coup là.

0: la terre par contre.
1: Non, mais c'est pas ça.
2: C'est toujours pas ça.
1: C'est, tu vois, tu peux suivre, putain.
2: J'ai l'impression de vendre à la maison, de vendre une flic, c'est galère.
0: Tu sais ce moment, où elle va au bureau, elle va tromper son mari avec peut-être un mec marié aussi.
1: Mais oui, mais
3: c'est pas ça qu'on dit.
1: On dit que ceux qui trompent le plus sont les femmes, parce que c'est plus facile pour une femme de trouver un homme qu'un homme de trouver une femme.
0: Oui, ouais, voilà. Ok, d'accord.
4: Toi, tu sors dans la rue, là, tu claques des doigts, il y en a 15 qui tombent de l'arbre.
2: Ah. Voilà. Que lui, il sort dans la rue.
1: Ouais, et toi, je claque des doigts, il y a un taxi qui arrive.
0: Oui, tu penses que c'est les femmes qui font la démarche en premier de tout.
4: Non.
1: C'est quoi? J'ai l'impression qu'on est à la maison. Je viens de mettre l'épisode Netflix. T'es allé faire pipi, tu reviens, tu fais j'ai rien compris, Renaud, au début.
0: Écoute, moi je suis une femme. Si je te trompe, c'est avec un mec. Donc voilà.
1: Mais c'est pas ce qu'on dit. C'est pas ce qu'on dit.
5: Je suis là si tu veux.
1: On dit que c'est plus facile pour une femme de trouver un homme.
0: Mais parce que voilà, parce que vous êtes des porcs, les mecs. C'est ça que vous voulez dire?
1: Non.
4: Enfin oui, mais pas ça.
1: Non.
4: Pas ça.
0: Oui, bah oui, ok.
1: On va repousser la date du mariage. C'est pas possible. C'est pas possible.
0: Donc je suis une nana, c'est plus facile de te tromper.
4: Voilà.
0: Ok.
1: Parce que c'est plus facile de trouver un homme.
4: En tout cas, ça te fait stresser cette conversation.
2: Et essaye si tu lèves la main, tu viens. Je pense qu'on va tous dire oui.
4: Bah oui.
2: Que lui, s'il lève la main, vous parlez stouf, elle part en courant.
0: Ouais, je suis pas. Ouais, enfin, je suis pas sûr. Mais bon.
4: Vas-y, fais-le quand même. Fais-le quand même.
1: Bah vu qu'il reste plus qu'elle. Bon, bah, je vais me taper Théo de
2: l'équipe. Et Théo, tu baisses ta main.
1: Allez, restez avec nous, cette Europe 2. Suivez-nous.
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1: Ni oui ni non pour la peine, tiens. Voilà.
7: Non, mais on a l'exemple. Hein.
1: Tu es fidèle, mon piètre, dans la vie.
2: Enfin,
5: à sa voiture.
1: Tu es fidèle.
7: Ah, très.

0: mec qui arrive.
1: Ou même pas forcément.
0: Moi, je dis, moi, je rentre dans un bar, je dis, je m'ennuie, le mec, il m'amène un jeu de dada. Il va dire, tiens, bah, amuse-toi. Ouais. Voilà, joue.
2: C'est ça, c'est ce que tu penses, toi, mais c'est pas forcément vrai.
0: Je pense qu'un homme dans un bar, il a plus de mal à repartir à une fille avant. Mais au bout d'une demi-heure, elle est repartie avec un homme.
2: Mais pas du tout.
1: Mais si, Stouf.
2: Ah non, me mettez pas dans la merde.
0: Ton avis.
2: Non mais je comprends ce que Nat veut dire, mais effectivement, les filles ont plus de facilité à trouver quelqu'un pour avoir une petite aventure qu'un mec comme Koé.
3: Et tu prends une femme.
2: Qu'un
3: et
2: mec
3: un homme,
2: comme Koé qui rentre dans un bar.
3: Dans un comptoir au bar et tu les laisses seules, je suis sûr qu'au bout de 10 minutes, il y a quelqu'un qui vient parler à la fille.
2: Ah là là,
3: Ou
2: qui offre un
3: verre. Sauf le serveur.
2: Ouais, tu veux dire que les nanas sont plus facilement des croqueuses d'hommes alors ?
0: Mais non ! J'abandonne cette histoire.
3: Pourquoi Théo il dit qu'il y a un monde ?
0: C'est qu'elle a... Non mais écoutez-moi bien. Je vous explique un truc. Elle a un bac plus simple. C'est-à-dire qu'elle est capable de réfléchir à des trucs de dingue. Mais alors, un truc simple, elle fait un blocage.
2: Mais je comprends pas, c'est vrai que tu es une femme, pourquoi t'as plus de facilité ?
0: Mais enfin, mais tu fais ça exprès ou quoi ? Je te mets dans une petite robe du samedi soir, dans le bar qui est juste en dessous. T'es seule, tu vas attendre 2 minutes que moi, je mets mon costume, le machin et tout, et que j'arrive à le fermer maintenant, je peux attendre longtemps à ma table. C'est ça que je veux te dire.
1: Non, mais la différence, surtout, c'est qu'une même une femme, qu'elle soit mannequin ou pas,
2: enlève.
1: Contrairement à un homme, s'il est, en effet, si l'homme il est super
0: en
1: bon,
0: gros,
1: il va pouvoir
0: une femme, qui, même si elle n'est pas mannequin, qui va dire ce soir, j'ai très envie de baiser, au bout de 5 minutes, elle a quelqu'un. Moi, je dis j'ai très envie de baiser, il y a les flics qui arrivent.

0: Évidemment, je suis pas idiote.
1: Ah, très bien. Tu te souviens, c'est quoi le code?
0: Bah, tu veux que je dise?
1: Tu t'en souviens?
0: Évidemment, je m'en souviens.
1: Elle est pas mauvaise, hein.
2: Ça sent bien. Hein.
0: Continue, vas-y.
1: Ah là, c'est bien. Non, le dis pas à l'antenne. Mais c'est vrai que tu t'en souviens vraiment.
0: Mais tu me prends pour une quiche ou quoi?
1: Est-ce que tu sais ce qu'on mange ce soir?
0: Je compte sur toi, en fait.
1: Qu'est-ce que je vais manger, moi?
0: Bah, un skir.
1: Comme toi?
0: Pas vraiment.
1: Ah, c'était bruit bien. Un bravo.
0: Bon skir.
1: Bravo. Eh, hey, là, tu sais qu'elle est en concentration totale. On a passé la minute?
2: Ah, bah oui,
3: on est à 1:24.
1: On est à 1:24, on s'arrête là. On s'arrête là, bravo.
2: Bravo, bravo.
1: Xavier, qui fait quoi comme métier, mon Xavier?
4: Alors, je suis plaquiste.
1: D'accord.
2: C'est-à-dire il fait du rugby?
1: Non, c'est dès qu'il a une femme, il a plaqué. Ouais. C'est son truc. Vraiment, il ne veut pas la garder longtemps, il est plaquiste. Tu le bosses où?
4: Sur Bordeaux.
1: Ah, c'est dommage, j'aurais peut-être eu besoin de toi pour un truc peut-être dans le sud, là. Plaquiste, c'est un beau, c'est pour savoir si les trucs sont bien et tout, machin.
2: Bon. Ça a commencé là ou pas?
0: Non.
2: Ah bon,
1: Non, ça n'a pas commencé. Attention, tu es prêt, il faut que tu battes 1 minute déjà.
0: Oui, 1:24, elle a
1: fait. Tu balades, c'est
0: 20 minutes, ouais.
2: Ah ouais, mais du coup, pour les 200 euros, c'est comment là?
5: Non, mais s'il dépasse la minute, c'est 100.
0: Ben oui, c'est ça.
1: Non, s'il dépasse la minute, c'est 200.
6: D'accord. Ah oui, s'il banate, il prend 200.
5: Voilà, c'est ça.
1: Tu sais ce que c'est la grosse boule rouge devant, c'est un micro.
2: Ouais, c'est ça, on va se dire, au bout d'une minute, il a 100. Ah bah non,
1: non, là,
2: non,
1: le jeu, c'est
0: Nat, là.
1: C'est Nat qui a été très fort.
0: Faut que tu battes 1:24.
6: Une minute de 24.
0: C'est ça, ok.
6: Elle me l'a enlevé de la bouche.
1: Mais l'orthophoniste a décalé le rendez-vous. Il a dit demain.
0: Allez,
1: attention, c'est parti, mon Xavier. Ça va, Xavier?
4: Ça va.
1: Ta chérie, elle écoute l'émission, là?
4: Pas du tout.
1: Et les enfants, ils écoutent?
4: Pas du tout.
1: T'as des enfants?
4: Affirmatif.
1: Comment ils s'appellent?
4: Eden.
1: Ils sont beaux?
4: Affirmatif.
1: Ouais, arrête de dire affirmatif parce que je vais t'éliminer si tu me dis affirmatif à chaque
4: D'accord.
1: fois. D'accord. T'as un métier, tu fais beaucoup de blagues?
4: Pas du tout.
1: On en fait chez les artisans.
4: Négatif.
1: Mais pas
4: c'est
1: toi.
4: Interdit.
1: Mais pas toi, c'est interdit. Pourquoi

0: C'est Europe 2 que vous écoutez, merci de nous avoir choisis. Dans un instant, nous serons de retour, je vous parlerai des manifestations à Washington pour interdire un produit français. C'est une honte, messieurs, dames, mais je sais que même chez nous, ça fait débat, c'est le foie gras, je vous en parle.
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0: avis là-dessus ?
1: Sur le foie gras ?
0: Ouais.
1: C'est bon.
0: Merci ouais. Stouff, je n'en attendais pas moins de bah. Toi.
2: Moi, je suis un peu compliqué.
1: Mitigé,
2: étant marié avec une défenseuse.
0: Défenseuse
2: des animaux. Je comprends un peu le principe du gavage. Tu vois, c'est un peu limite. À la limite, ce qu'il faudrait trouver une alternative, genre, tu leur fais fumer du cannabis avant, comme ça leur ouvre l'appétit.
0: En fait, ce qu'il faudrait, c'est qu'on ait des canards obèses qui se gavent d'eux-mêmes.
2: C'est ça. C'est vrai que c'est bon le foie gras, mais le principe, j'ai un peu de mal.
3: C'est vrai que c'est chaud quand tu mets un tuyau dans la gorge d'un truc. C'est comme si on se mettait un tuyau, nous, pour nous nourrir.
2: Enfin, je veux dire, c'est pur accord avec le 21e siècle.
0: Je vous rappelle les amis, si vous regardez le process de n'importe quelle viande que vous mangez,
3: c'est ça le problème.
0: Le process des animaux que tu mets dans un camion pour les amener à la queue leu leu, pour les assommer avec un truc avant de les tuer, ça n'est pas, si tu prends tous ces trucs-là un par un,
1: tu manges pas de viande.
0: Il n'y a rien qui est glorieux non plus.
1: C'est comme quand on le dit, les poussins, c'était pour faire des nuggets, quoi. Tu vois, on les fout dans une broyeuse et t'as des nuggets.
2: Non, mais ça, c'est une légende.
3: Non, mais avant, ils tuaient les poussins masculins, je crois.
0: Oui.
3: Et maintenant, ils font plus.
0: Non, mais on n'est pas là-dessus, on est sur le foie gras.
4: Je suis d'accord avec Pietre, en fait. J'aime bien, mais en fait, quand je vois tout ça, ça me rebute un peu, en fait.
0: T'empêches pas d'en bouffer, hein.
4: Oui, pas trop, en fait.
0: Comment ?
4: Non.
0: Le foie gras ?
4: Pas trop.
0: Le foie gras.
2: Eh ben, la prochaine fois, restaurant, tu prendras une salade.
0: Quand on arrive dans un resto, tu fais. Oh, en plus, ils ont un mi-cuit, c'est mon préféré. Comment ?
4: C'est vrai que c'est le meilleur. J'aime pas le mi-cuit.
3: C'est vrai que le mi-cuit, il est bon.
0: Non, mais arrête, c'est ton truc préféré, le foie gras. Regarde-moi dans les yeux.
4: C'est bien, mais ça me gêne. Ça me gêne de plus en plus.
0: Ah, mais moi aussi. Quand je mange un petit peu de caviar, je suis très gêné pour les culs des esturgeons. Moi aussi, je suis très gêné. Je suis oh là là.
4: Non, mais il faut gêner aussi pour le caviar. Ouais, non, bah.
0: Mais si tu vois les images, Nat, il y a plein une personne.
4: Ah, bah oui, si je vois les images, ça me dégoûte.
0: On te montre un animal. Et on te dit ça, c'est ce que vous allez manger demain, mais je le mange pas, je suis comme toi.
2: Ben oui,
0: si je vois l'animal ou les images, évidemment que je le mange
3: pas. Ça dépend, parce que par exemple, le poisson, moi j'ai.

0: de l'équipe. Et vous allez essayer ensuite, je vous demanderai, une fois que vous l'aurez écrit, d'essayer bien sûr de justifier votre choix. Moi, je vais l'écrire.
1: Moi, j'ai la réponse. Par déduction.
0: J'en peux plus du bricolage de cette
1: Il faut toujours m'écouter. Qu'est-ce que t'as à râler encore?
0: C'est que des petites ardoises blanches, ça vaut 1,50€ chez Action. Ils en fabriquent en allant prendre des cadres où ils mettent une feuille blanche dégueulasse derrière. Et on écrit sur des cadres. Mais en fait, mais j'ai jamais vu ça. Quoi. Et ça fait 5 jours que ça dure et ils ne peuvent pas se dire, tiens, on va aller chercher des ardoises blanches. Non, c'est pas possible, ça n'est pas possible.
2: J'essaye de faire des économies.
0: Oui.
2: Vu que la radio... fait des économies.
3: La prochaine fois, il prend ses lunettes.
2: De faire des économies.
3: La prochaine fois, il prend ses lunettes de vue, il met ça en papier de
0: Enfin, je préfère rien dire. Mmh. Voici. Je
4: dis quand même. Mais...
0: Voici. Ouais.
2: C'est dire.
1: Le message est passé, on va dire.
2: Voilà. C'est noté.
0: Non, mais si les économies consistent à ne rien faire, tu fais beaucoup d'économies. Voilà, c'est là, parce qu'effectivement, les trucs ne sont pas achetés, les jingles ne sont pas refaits, les machins. Ah, beaucoup d'économies.
2: Règlement de compte à OK Coral.
0: Non. Mmh. Ah, ok, chez Coco.
2: Ah, oh, Coco.
0: Alors
2: Coco,
0: on y va. Vito, on commence par toi. Tu penses à qui et pourquoi?
4: Bon, moi évidemment, je pense à Pietre.
0: C'est bien écrit en plus.
4: Ouais, j'ai essayé de faire ma patte de l'artiste.
0: C'est pas qu'on aille voir un ergothérapeute bientôt pour t'en rendre l'écriture.
1: C'est de travers, mais.
4: Alors Pietre, tout simplement parce que je pense que dans sa jeunesse, il savait pas quoi faire. Je crois qu'il a pas toujours fait de la radio, il me semble. Et il savait pas trop quoi faire et il s'est dit bon bah pas quoi faire, je vais me foutre dans l'armée avec des potes, je sais pas t'as des potes.
0: Et au bout de deux jours, il s'est dit ça me plaît pas.
4: Il a décuvé et après il a dit non, faut que je me barre.
0: Personne ne dit rien, si on parle de vous, vous ne dites ni oui ni non. OK, un point pour Pietre. Tony.
2: Moi, je pense que c'est toi.
0: Pourquoi?
2: Parce que je pense que tu as dû avoir un truc dans la tête de te dire allez, je m'en vais, je vais voyager, je vais aller plus loin ou quoi.

0: Je me suis pas engagé, j'ai rien fait.
1: Ah. Reste Vito, Pietre et moi.
2: Mais non.
3: Et moi, je sais, je connais la réponse pour toi.
1: Tony.
4: Non, moi, je connais pour Coco aussi.
5: Vito, il n'a pas été désigné.
1: Tu désignerais qui?
3: Vito?
0: Bah maintenant, putain, c'est vrai qu'il n'y a personne qui a pensé à Vito avec sa tête.
3: Mais
0: de
3: non.
0: Con, je le vois bien entre
3: et arrête au bout de deux jours.
0: Il a une tête à faire l'armée, en fait. Le tri.
1: Moi, j'ai été désigné, Pietre a été désigné, personne n'a désigné Vito.
6: Bah parce que vous pensez pas que c'est moi, mais.
0: Ouais, je sais pas pourquoi, je te sens bien. J'sais
3: non,
0: pas,
3: mais Coco, non.
0: Pour passer ton
5: si, si, on va faire toi, on va faire
4: non,
5: toi.
4: Non, parce que Coco, il a tout fait pour pas justement
3: je vais répondre
4: pour
3: à y échapper.
1: Vas-y, souffle.
4: Bah, t'as tout fait pour y échapper, en fait. T'as trouvé une excuse.
3: Non, mais le service militaire, chez lui, s'est fait passer pour un.
1: Voilà, je suis réformé P4.
3: P5. Ah, P5, c'est pire.
0: C'est quoi, c'est 5e, moins 5.
5: C'est normalement, il devrait être en prison. C'est une camisole de force dans un hôpital.
1: P5, c'est quand on est à parler une poignée de porte en attendant Napoléon. Voilà, mais ils ont pas voulu, ils m'ont mis à ce niveau-là, je n'y suis pour rien.
0: Mais t'as fait semblant ou pas?
3: Bah évidemment.
4: Bah oui.
1: Oh, alors.
3: J'ai un peu joué.
1: Moi je veux dire, alors, entre Vito et Pietre.
5: Non, ah, il nous reste plus que deux.
1: C'est toi, je suis sûr que t'as dû y aller à un moment donné. Mais non, tu m'en aurais parlé.
3: Bah oui, j'en ai jamais parlé.
1: Entre Vito. Ah, tu m'en aurais parlé.
5: Bah, pour la petite histoire, j'ai fait les 3 jours. Et j'avais monté un dossier pour éviter le truc avec le, comme quoi je devais reprendre l'entreprise de mon père. Je sais plus, ça portait un nom.
3: Ah.
5: Et ça a été refusé. Mais ils m'ont trouvé taré, donc j'ai été réformé le 4.
3: Mais il reste, là, réformé.
5: Il reste, j'ai été réformé.
3: Mais là, c'est Vito, alors.
1: Il reste que Vito, ça peut pas être toi.
6: Ah, c'est moi.
0: Mais non.
1: Qu'est-ce que t'as fait?
5: Personne n'avait voté pour lui.
6: Quand j'avais 16 ans, je voulais, avant, je voulais être pilote d'hélicoptère. Donc pour être pilote d'hélicoptère, il faut être dans l'armée, enfin en partie. Et donc du coup, à 16 ans, je me suis dit, je vais passer un concours pour aller dans le lycée de l'armée de l'air, que tu connais peut-être, qui est à Saintes. Il y a un lycée de l'armée de l'air là-bas, et j'ai été pris. Mais sauf que moi, quand j'ai passé le concours, je faisais ça pour déconner, tu vois.
0: Ouais.
6: J'ai fait le concours, j'ai été pris. Ils m'ont appelé. J'ai dit, ok, je vais y aller. Donc là, t'es à l'école, t'es au lycée, t'es le héros, tu sais, tu pars à l'armée et tout, salut les gars, machin et tout, t'es le héros. J'étais là-bas et voilà, j'ai fait...
3: 2 jours.
6: Pas vraiment 2 jours, c'était 48 heures, on va dire.
0: Ouais, en fait, t'as fait une douche.
3: En fait, tu t'es barré.
6: Non, mais en fait, au début,
3: compliqué.
6: C'était génial. C'était,
5: il te montrait
6: tout ce que
5: t'as fait. Au début, il restait 2 jours.
6: Mais non,
5: au
6: mais
5: début...
3: Genre les 20 premières minutes, quoi.
6: Mais parce qu'au début, tu voyais tout ce qui était beau. Tu allais passer tous les permis,
3: faire du parachutisme. Tu pensais avoir l'uniforme direct.
6: Ouais, tu vas faire l'uniforme et tout. En fait, les mecs sont arrivés en treillis. Et ils ont commencé à gueuler dans tous les sens,
3: et là,
6: machin. Tu marches en promotion pour aller manger, etc. Et moi j'ai dit là stop. Et donc au bout de 2 jours, j'ai appelé ma mère. Je viens me chercher, maman.
1: C'est moche. Je vous expliquerai le jour où on a le temps. Je vous expliquerai l'histoire que j'ai vécue moi.
0: Pour te faire réformer.
1: Ouais, mais on n'a pas le temps là. Mais je vous expliquerai.
6: Du coup, je suis un vétéran de l'armée.
1: Oui, c'est vrai. T'as une pension pour tes 2 jours.
6: Et 1,50€.
1: Les embrasses les militaires qui nous écoutent.
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1: Ensuite, je ferai jouer Nathalie Champatrick dans un instant pour gagner de l'argent.
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3: J'ai mis deux cases dans les cases de 100 balles et 1 mars. Deux cases à 100 balles dedans à vous mettre dans la poche et 1 mars. Mais également une raquette de tennis sans cordage, un Kinder Bueno piqué à Joe Wilfried Tsonga, la photocopie du conducteur du jour. Vito va vous le dédicacer. Une brique de lait de soja qu'on a rempli de lait de vache. Un coquetier pyrogravé Francine Gerblé. Deux cases, donc 100 balles et 1 mars, 3 kilos de papier crépon de couleur jaune, 3 conserves de cœur de palmier, on n'est pas sûr de la date de consommation, et un bon pour un boudin noir à récupérer dans un supermarché de votre choix.
4: Ah ouais.
3: Faisons une bise à Nathalie qui est en ligne avec nous. Ça va ma petite Nat?
5: Bah oui, ça va très bien.
3: Coucou Nathalie, on va très bien. Où est-ce qu'elle habite et elle fait quoi dans la vie?
5: Conseillère clientèle et à Tourcoing dans le Nord.
3: Conseillère clientèle de quoi?
5: Dans le monde de la banque.
3: D'accord, ma petite Nathalie, vas-y, attention, nous allons jouer. Ah mince, j'ai mon truc qui est parti. Mon écran s'est éteint, Nathalie. Vas-y, merci, heureusement
5: qu'il y a. Évidemment.
3: Ah oui, évidemment, c'est au moment où je suis là. Écoute-moi bien, Nathalie, on joue tous ensemble. Nous allons jouer au jeu de l'intrus. Je te donne des mots, il y a un intrus, d'accord?
5: Oui.
3: Attention, premier. Montagne, plaine, forêt, plage, désert. Montagne.
5: Oh.
3: Plaine, forêt, plage, désert. C'est facile.
5: Ça, c'est facile.
3: Ah, regardez, oui. N'allez pas que sur le sens, il y a parfois la forme.
5: Forêt.
3: Pourquoi?
5: Parce que tous les autres qui sont plus longs, c'est des plus longs mots. Donc forêt, c'est le plus court.
3: Mais non, le plus long, c'était montagne.
4: Ah oui.
3: Montagne, c'est plus long que forêt.
5: Effectivement.
3: Ah oui, bah enfin, qu'est-ce que tu nous as fait? Allez, je te fais un bisou, ma petite Nathalie. Gros bisous, ma belle. Bisous. Bisous, Jean-Patrick. Salut, Jean-Pat.
6: Bah oui.
3: Jean-Pat, tu me fais un carton, s'il te plaît, mon Jean-Pat, d'accord?
6: Ouais, je vais essayer.
3: Allez, vas-y, Jean-Patoun. Attention, on est parti. Américain, catholique, origine péruvienne, François, Stade de France. Américain.
6: Stade de France.
3: Écoute bien. Oh là, mais ils sont durs, ces trucs. Hein. Américain, catholique, origine péruvienne, François, Stade de France.
6: François, allez.
3: Et pourquoi? Oui, c'est François. Pourquoi?
6: C'est un prénom.
3: Non, parce que tout ça n'est pas attribué au pape Léon XIV. Américain, il est américain, catholique, origine

0: Boudin. Bisous, bisous. Je t'embrasse.
1: Oh non,
0: Emeline.
2: Salut.
0: Ça va, Emeline?
2: Et bonjour.
0: Et
2: ça
0: bonjour. On est dans le sud, Emeline. On est où?
2: On est à Montluçon, dans l'Allier, en plein centre de France.
0: Ah ben d'accord, on n'est pas dans le sud. Eh bien, pour la peine, écoute bien. Écoute bien. Hier, Montpellier 7, Menton Cassis. Ou Cassis. Hier, Montpellier 7, Menton Cassis. Essaie de les mettre sur une carte de France et tu vas tout de suite avoir la réponse.
3: Eh, mais même là, j'ai
2: un doute. Cassis.
0: Eh non, Montpellier, c'est la seule qui n'est pas sur la mer. Cassis, c'est sur la mer. Menton, c'est sur la mer. 7, c'est sur la mer. C'est trop dur, hein, les gars. Ouais, c'est...

0: C'est dur, hein.
1: Faut baisser
2: c'est un peu trop dur.
1: Non, mais
2: dur,
1: il s'est cru sur France Inter, là, Patarin. Il a vrillé.
2: On va pas ouvrir deux cases, là.
1: Ah non, on va pas de cases. Pourtant, c'est la fois où il y en a deux et que ça en valait un mars. On a le dernier. Dylan, salut Dylan.
3: Salut, Koué.
1: Bon, Dylan, faut que je te trouve un truc, je te jure, c'est trop compliqué. Il est fou. Quand je raconte même pas les propositions d'après. Les propositions d'après, elles sont dingues. Allez, on va faire plus simple. Claudio Capeo, Garou, Nikos Aliagas, Amandine Bourgeois, Mika. Mais personne ne peut trouver ça.
4: Ah si. Ouais,
1: là, ah si, peut-être. Ouais, si, ouais, c'est ça. Ouais.
3: J'irai Amandine Bourgeois.
1: Pourquoi?
3: Parce que c'est la seule femme.
1: Alors, oui, je te le valide, mais c'est surtout celle qui n'a aucun rapport avec The Voice.
5: Voilà, c'est ça.
1: Tous les autres avaient un rapport avec The Voice. Eh, trop compliqué, là. Faut qu'il arrive. Là, il faut arrêter. Entre 1 et 10, mais pas la 9.
3: Je dirais 3.
1: Va-t-il tomber?
6: Il y en a 2.
1: Sur l'une des deux cases de 100 balles et 1 mars. Si jamais il n'est pas tombé dessus, demain, j'en mets 3.
4: Oh là là!
1: S'il est tombé dessus, il aura pris 100 balles et 1 mars. Redonne-moi la case que tu as.
3: La 3, s'il te plaît.
4: S'il te plaît, il a dit. Et poli.
1: Je sens qu'il a besoin de sous. Eh bien, il aura la brique de lait de soja. Remplie de lait.
6: C'est plein de calcium.
1: Voilà, ouais, oui, bien sûr. Je te fais un gros bisou. Si on se fait chier à passer de l'un à l'autre. Hein. Gros bisou, mon Dylan. Je t'embrasse.
3: Bisous.
1: Demain,
3: bisous.
1: Je vous l'annonce, il y aura 3 cases avec 100 balles et 1 mars. Demain, ça va tomber. Il va y avoir de la thune. 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Touf, à demain.
0: À demain.
1: Demain, c'était très bien. Nathalie, à tout à l'heure.
0: Et à demain.
1: Et à tout à l'heure.
0: C'est toi qui vas manger ce soir.
1: À demain pour l'émission, il y a tout à l'heure.
0: Vous mangez quoi?
5: Un skier.
1: On ne mange pas.
6: Ils vont manger dans le jacuzzi des plaisirs.
1: On mange dans le jacuzzi des plaisirs.
0: En regardant ses
1: stars. 23h20 sur ses stars. On mange dans le jacuzzi des plaisirs.
0: En regardant ses
1: stars. 23h20 sur ses stars.
0: J'ai été validé en porte jartel par le patron ou pas?
1: Non, tu veux que je te dise un truc? J'ai envoyé au patron de ses stars une vidéo lui disant, si tu veux, je m'énade dans un jacuzzi, comme ça vous ferez de l'audience. C'est ce qu'il a envoyé?
6: Je l'ai déjà, la vidéo.
4: Bonne idée.
1: Il a envoyé des smileys morts de rire. Je ne sais pas comment il faut le prendre. Bisous tout le monde, à demain. Bisous. Ciao. 7h.
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1: Allez, je vous embrasse. Merci d'avoir été avec nous. Merci de votre gentillesse, de votre fidélité. Courage, si vous êtes sur la route, c'est Christophe Marceau. 7 Europe 2. Jérémy Desideratis, c'est pour les news et la météo. Quel temps fera-t-il? On va tout savoir.
9: Salut Koé, bonsoir à tous. La douceur domine ce soir, même si le ciel commence à s'obscurcir près de la Méditerranée. Le temps complet arrive dans moins d'une minute. Des cris à l'injustice et à des salaires trop faibles, la colère est descendue dans la rue aujourd'hui. 300 000 manifestants dans tout le pays, 70 000 rien qu'à Paris, selon la CGT. Une grève pour réclamer davantage de moyens et défendre le pouvoir d'achat des fonctionnaires. Entre pétards et slogans, plusieurs centaines de pompiers ont fait entendre leur colère dans la capitale. Certains d'entre eux ont même envahi le périphérique. Détention aussi devant les grilles des lycées. Les forces de l'ordre ont procédé à 40 interpellations lors des blocages organisés dans plusieurs villes de France. L'Union syndicale lycéenne revendique plus de 400 établissements bloqués dans le pays. Seulement 13% des enseignants se sont mis en grève, selon le ministère de l'Éducation. La polémique est remontée jusqu'au sommet de la Tour Eiffel. Patrick Branco-Ruivo, le directeur général de la société qui exploite le monument, va quitter son poste à la fin de l'année. La décision intervient après le scandale autour de la visite d'un groupe religieux hindou au début du mois. Une enquête interne a mis en évidence plusieurs dysfonctionnements dans son organisation, notamment la mise à l'écart du personnel féminin.
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9: Le mois d'octobre approche, mais l'ambiance citrouille et feuilles mortes n'est toujours pas d'actualité. C'est sous de belles éclaircies que la plupart des régions

0: Rihanna. Et puis tout à l'heure après 19h, il y a Pierre Demar qui passera une tête là dans le studio et on passera les deux petites minutes avec lui.
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0: ma vie, la musique, ça a toujours été un outil de séduction. C'est comme ça que je charme les gens. Enfin, j'ai un besoin d'impressionner pour connecter.
1: Et avec ce look aussi que tu as très looké toujours.
0: Le look, ouais, t'as raison. Bah, j'aime bien. Moi, ça me rassure, moi, d'être un peu looké. Ça me fait du bien.
1: C'est comme un costume. Enfin, c'est comme
0: Ouais, c'est littéralement un costume, et c'est comme une carapace. Enfin, c'est une sorte de carapace. Je sais pas si c'est une carapace ou plutôt une armure, quoi. Pas pour aller en guerre, mais pour aller sur scène. Ça sert bien.
1: Il y a aussi une grosse tournée dans toute la France, dont deux Olympias à Paris. Oui. Ce sera les 8 et 9 décembre prochains. Qu'est-ce qu'on peut te souhaiter de plus, Pierre ?
0: Souhaiter que l'album soit entendu, compris, que la tournée dure longtemps, parce que
1: j'adore
0: retourner. Merci, ça me fait plaisir que tu dises ça. Vraiment.
1: Sûr, ouais.
0: Et merci d'en parler aussi gentiment. Et puis que les gens écoutent tous les morceaux du disque, ça compte pour moi.
1: Oui, ne pas s'arrêter que.
0: Parce que souvent, les gens connaissent pas, parce que grâce à la radio, on connaît les singles, ce qui est déjà merveilleux. Mais souvent, on a soit une flemme, ou c'est un manque de curiosité. Il faut être curieux, écouter tout l'album, parce que j'ai mis autant d'attention sur les singles que sur les autres. Et je les aime beaucoup, les autres morceaux.
1: Merci pour ta gentillesse. Tu es ici, chez toi. Tu
0: merci
1: reviens
0: beaucoup.
1: Quand tu veux. Et merci pour ce plus petit concert du monde.
0: Avec joie.
1: Et maintenant, plein de grandes scènes pour toi.
0: Carrément. Merci mille fois. À très bientôt.
1: Oui, à très bientôt, Pierre. Et tiens, on repart avec la playlist Pop Europe 2 avec Coldplay, We Pray. Et ce classique-là de Sophie et Lise Bextor, que c'est bon. 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

avec Atsai. J'ai envie de dire bonjour à Pauline qui est à Guérande et qui écoute en ce moment, enfin bonsoir plutôt, qui écoute parce que ouais il est quand même 20h09, hein, qui écoute en ce moment Europe 2, ça fait plaisir, merci à Pauline. Damien il est à Saint-Dié-des-Vosges et il sort de la salle de sport, un truc qui n'arrivera jamais dans ma vie ça. Mais c'est bien, bon courage. Élise à Mâcon, elle prépare à manger tranquille. Et on mange quoi Élise? Faut nous dire là quand vous envoyez comme ça des messages. Victoria

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Europe 2 à toutes celles et à tous ceux qui courent le matin là, qui courent après le temps. 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Qui au maintenant je cours, juste après Olivia Rodrigo pour tout le monde.

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1: Il n'y a que du beau temps qui va arriver pendant très longtemps. Après, ça dépend comment vous gérez votre argent, mais là, je vous propose quand même 30 000 euros. Juste en écoutant Europe 2, il n'y a vraiment pas grand-chose à faire. Hein. Vous profitez d'Europe 2 tout au long de la journée, et puis, qui sait, vous allez peut-être croiser le triple mix pop Europe 2. Trois titres enchaînés, 30 000 euros à gagner. Les voici, les trois titres. L'aimant, aime-moi encore, et justement, il arrive. Si ça s'enchaîne avec Miley,

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1: 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Juliette Armanet sur Europe 2.

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1: Demain matin, en vous levant, peut-être un des premiers réflexes que vous aurez, regardez votre compte bancaire, regardez si votre paye est arrivée. Ça, c'est quelque chose que vous n'allez plus faire. En écoutant Europe 2, vous pouvez gagner 30 000 euros. Bah, avec 30 000 euros en plus, wow, et vous regardez plus le compte, hein. À tout moment, le triple mix pop Europe 2 peut tomber. Trois titres enchaînés, 30 000 euros à gagner. Les trois titres, les voici. Maïlé, qui va arriver dans quelques secondes. L'aimant. Et Alex Warren. Réfléchissez déjà. Qu'est-ce que vous allez faire avec 30 000 euros? Une idée de voyage, votre rêve? Bah, ça va peut-être être possible là dans quelques minutes. Voici en tout cas un des trois titres du Triple Mix Pop Europe 2, c'est le dernier Maïlé. Si vous entendez l'aimant Alex Warren juste derrière dans n'importe quel ordre, Pop a envoyé par SMS POP au 7 12 13. On jouera pour 30 000 euros.

Vous êtes en train de profiter en écoutant Europe 2 de la playlist Pop Europe 2 pendant 60 minutes non-stop, mais avec quand même une petite idée derrière la tête, repérée et tombée sur le triple mix Pop Europe 2. Trois titres enchaînés, 30 000 euros à gagner. Miley, Léman, Alex Warren. Voici Alex Warren, peut-être les deux autres derrière. À ce moment-là, pop par SMS au 7 12 13.

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0: qu'il a 5
1: ans. Quand il a touché le. C'est pas le ticket gagnant, c'est quand il a touché.
2: Il peut faire attendre.
0: Mais non, mais 10 ans après, elle aurait pu lui reprendre la même chose.
1: C'est un an. Pour le ticket. Donc moi j'aurais été lui.
2: J'aurais attendu.
1: Mon amour, qu'est-ce que tu veux? La maison?
3: Oui.
1: Oui.
3: Allez, oui.

0: divorcer.
1: Tu c'est vrai, ils étaient en communauté.
0: Et oui, en communauté.
1: En communauté, c'est mort.
2: Et baiser. Ah, il baisait.
1: Pour la peine, deux professionnels vont en parler. On a Cyril Hanouna et Michel Marie qui ont décidé de faire un dossier là-dessus. Salut.
2: Bonjour les chéris, bonjour mon Cyril. Comment ça va, mes merveilles?
1: J'ai fait le score hier, bravo.
2: Oui, on cartonne.
1: Quelle belle audience.
2: Et je vous adore, je vous le dis.
3: Tu nous écoutes, tu nous as dit en tout cas.
2: Je vous écoute tous les matins.
3: C'est pas ta radio pourtant.
2: Mais hier, je vous ai dit, je vous ai appelé en direct, je suis là. Je vous écoute tous les matins parce que tu es les autres. Bon, les chéris, affaire complètement ouf. Chloé vient d'en parler, il remporte 223 millions d'euros et son ex lui réclame la moitié. Michel Marie, vous avez enquêté sur ce fameux gagnant.
4: Ouais, Cyril, j'ai passé 3 jours sur cette affaire depuis qu'il a gagné 233 millions d'euros. 23 avec son ex, lui réclame la moitié. L'homme a complètement disparu. Il a quitté son appartement à 6h12 avec deux sacs, une casquette et un poulet rôti. Depuis, il change de ville tous les jours.
2: Ah oui, est-ce qu'il se cache vraiment, mon Michel?
4: Oui, alors il serait devenu paranoïaque. Ouais. Bon, il a tellement peur que son ex revienne pour lui demander de l'argent qu'il est parti vivre déguisé en loup dans les Ardennes pour passer inaperçu. Il se déguiserait en chanteur de tragédie pour pas être embêté, car bon, personne fait chier tragédie, personne n'en mange jamais.
2: Est-ce que vous avez retrouvé sa trace?
4: Oui, alors je l'ai retrouvé, c'est pas plus tard que dimanche soir. Il était devant le film érotique, je cite, le jacuzzi du plaisir
1: sur ses stars.
4: Diffusé sur ses stars.
2: Et j'embrasse les copains de ses stars. Bravo les chéris. C'est ouf. Ça
1: les douaniers, on les embrasse.
2: Ah ouais, on les embrasse. Hein.
1: On devrait faire pareil.
2: On va faire pareil, Barthé chez Quotidien pour faire de l'audience. Mais bon, lui, son jacuzzi, il n'y a pas de bulle tellement il se fait chier. Bon, du coup, il est devenu quoi, le film de Stéphane?
4: Alors, il y avait tellement de monde qui regardait ce film, qui se noyait dans la masse et que personne ne l'a reconnu. Il aurait même dit, je cite, si j'avais su avant que ces stars diffusaient des films de boules le soir, je ne me serais jamais marié. Bon, a-t-il raison, Cyril? Et la question qu'on se pose à ce jour.
2: Et aujourd'hui, il est où ce monsieur?
4: Alors, d'après mes informations, il attend dans les locaux de ses stars pour avoir le prochain film. Il aurait adoré la fin. Voilà.
2: Eh bien, on l'embrasse.
1: Bon tact.
2: Merci, mon Michel. Merci, mon Michemouche. Pas de soucis, Michel. Ouais. Tout de suite sur W9, le classement des good clubs électroniques préférés des Français. Ah. Vous faites pas chier, c'est Jean-Jacques Goldman qui est premier devant le Ragnarok et le goût grenade tropicale. Bisous, les chéris.
1: Bonne journée. Merci, Cyril.
2: Bisous, mon cher.
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3: Une info vient d'arriver, dis donc.
4: L'info pour naze, l'info pour naze.
1: Pour qui?
4: L'info pour Nathalie.
5: C'est Europe 2 que vous écoutez.
6: Qu'est-ce que tu fais là?
5: Excusez-moi.
7: Pardon. Qu'est-ce que tu fais?
5: J'ai une info.
7: Ah d'accord. C'est quoi l'info?
5: Qui vient d'arriver, qu'il faudrait que je vais vous la lire. Parce
6: pourquoi
5: que
6: t'appelles Nathalie?
5: Chut, elle vient de... Voilà.
8: Allô?
5: On apprend que gratter doucement le dos de son homme fait bien plus que lui procurer du plaisir.
6: C'est dans le
5: journal. Un contact lent et doux indique à son système nerveux qu'il peut se détendre en toute sécurité.
6: Ah, c'est bien ça. Ouais.
5: Sa respiration ralentit, ses muscles se relâchent, le stress accumulé toute la journée commence à disparaître. Son cerveau reçoit littéralement le message « Quelqu'un que j'aime est juste là ». Parfois, prendre soin de lui est aussi simple que ça.
6: Mais j'en ai tous les soirs, ma chérie.
8: Je te le fais tout le temps, tu peux pas dire le contraire, franchement.
5: Ma chérie, pardon, t'es en ligne?
6: Ah, mais t'es là.
5: J'ai pas fait exprès de t'appeler, pardon, qu'est-ce qui s'est passé?
8: Genre...
5: Ah, je suis désolée. Non, mais je n'avais pas... Je te fais un bisou, mon cœur, à tout à l'heure. Bisous, ouais. Bisous, allez, bisous, ouais, ça vient.
6: Le message est passé.
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3: Affida Turner, magnifique Affida. Affida, vous savez, elle fait partie des gens, tu la regardes, tu dis elle est secouée. Elle est secouée.
4: C'est le mot.
3: Non mais c'est ce que tu dis au début. Oui. Puis plus tu regardes, plus t'en as la confirmation. Mais c'est un personnage que tu peux pas dire.
5: Mais moi j'adore. Hein.
3: Elle est hors norme. C'est-à-dire que dans ce monde de gens lisses, elle est ce qu'elle est. Et tu prends comme elle est.
4: Ouais. Elle a une qualité, elle a confiance en elle, je trouve. Hein.
3: Elle ne doute pas. Alors hier, on a vous donné des nouvelles hier, hein, qui était en interview avec Karim Sebou, qu'on embrasse, Karim, qui a été très très bon là-dessus. En plus, je l'ai vu la semaine dernière, il m'avait dit qu'il allait sortir ça. Je lui ai dit, tu vas faire un carton. Et ça. Alors hier, elle chantait. Hein.
6: All by myself, don't wanna be all by myself.
3: Attention, ça monte.
6: Anymore.
3: Hop, un petit dodane. Alors, redescend du dodane. Et voilà. Et on a regardé la suite. Alors évidemment, on a baissé le volume de la télé. Eh bien, écoutez, elle parle de l'Eurovision.
7: Pour le peuple français, je gagnerai. Je pense que la seule qui peut représenter, pas représenter la France, mais gagner la France. Sur un territoire qui est international, moi.
4: Bien sûr.
7: Mais malheureusement, je n'ai pas la chance d'être exposée et être mise en valeur parce que c'est toujours des maisons de disques.
3: Toujours des maisons de disques qui sont là.
5: Là, elle est calme, là.
3: Elle est calme. Alors,
8: c'est-à-dire, elle n'a pas forcément tort. Tu regardes les personnages qui

0: Elle est magique cette phrase. Tu sais, c'est comme quand tu ta femme, tu fais le concours du plus beau chien du village, elle lui met un nœud rose avec des trucs.
1: Tu penses qu'avec ça, là, on peut gagner?
0: Ah, oui. Ta fille, elle doit faire un spectacle de fin d'année, elle doit être habillée en arbre, tu l'as pas en vert.
1: Tu penses qu'avec ça, là, on peut gagner?
0: Ah, tu veux faire rentrer Désiré Doué, bon bah c'est du Gary qui rentre.
1: Tu penses qu'avec ça, là, on peut gagner?
0: C'est un plat comme ça. Bon bah, énergie qui nous attendait, il y a eu quelqu'un d'autre qui est arrivé, les patrons dit.
1: Tu penses qu'avec ça, là, on peut gagner?
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2: Voici la compile de la grève avec la chanson des grévistes.
3: C'est la merguez, merguez partie. Tant qu'il y a de la grève, c'est pas fini.
2: Allez. La chanson de la CGT. CGT.

0: La pas chanson mal. De secours de la CGT, on sait jamais. Hein.
1: CGT, carton grève RTT. CGT, fais tourner.
0: J'avais oublié ça. C'était Billy the Kick.
2: Ouais.
0: J'avais oublié. La chanson des manifestants quand les CRS approchent.
3: Flashball, faut éviter de prendre dans la gueule. Flashball, et aussi dans les glaïeuls.
0: C'est très joli cette expression.
4: Les glaïeuls. Dans les glaïeuls.
0: Ouais. La chanson pendant les manifestations, n'oubliez pas, des commerçants.
5: Toc toc, qui frappe à ma porte? C'est les Black Blocs. C'est les Black Blocs.
0: C'est plutôt qui défonce ma porte.
4: Oui.
0: La chanson des profs aujourd'hui qui sont en grève.
5: Yo,

0: Il y a aussi la chanson dans la grève de la SNCF.
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0: envie de continuer, on a envie de continuer. Il y a aussi la chanson des services publics. Alors quand tu vas te pointer et que tu vas voir que c'est fermé. Bon bah tu te pointes le lendemain avec tous les papiers, mais c'est encore fermé. Oui, bon bah tu y retourneras le lendemain à 16h. Hein. Bon bah du coup le lendemain tu choisis d'y aller aux heures d'ouverture, mais on est samedi.
1: Lundi. Ouais.
0: Oui, maintenant oui, bah oui.
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0: Allô.
1: Gumbel.
2: Ah, je sais pas, tu voulais mettre un son là.
0: Si, bah, je vais le mettre là,
2: Ah, d'accord, bah, vous me dites. Hein.
0: Je vous donne les trucs, je vous fais réfléchir.
1: Allez.
0: Pourquoi les magasins ouverts 24 heures sur 24 ont-ils des serrures?
1: Gumbel.
2: Ah putain, c'est vrai, ça sert à rien du coup. Il y a tout le temps quelqu'un.
3: Il y a quoi comme magasin ouvert 24 sur 24?
0: Bah, des fois, il y a des fast-food qui sont ouverts 24/24.
2: En Asie, tous les magasins sont ouverts 24.
0: Ah ouais. Pourquoi les biscuits durs deviennent-ils mous?
4: Ouais.
5: Ah oui,
0: et les biscuits mous deviennent durs.
1: Gamberge, vas-y, Gamberge.
2: Oh merde, c'est vrai.
3: C'est vrai.
0: Pourquoi séparer s'écrit-il en un seul mot alors que tous ensemble s'écrit en deux mots?
1: Vas-y, Gamberge.
0: Hein?
2: Ok.
0: Faut-il s'armer de patience pour tuer le temps?
1: Gamberge.
2: Attends, je n'ai pas celui-là.
3: C'est ça.
2: S'armer de patience pour tuer le temps. Ah oui, putain.
0: Pourquoi le mot court est plus long que le mot long?
1: Vas-y, Gamberge, réponds.
0: Quel est le synonyme de synonyme?
1: Vas-y, Gamberge.
2: Ah ouais, c'est pas con. Ouais.
0: Pourquoi ne font-ils pas de nourriture de chat saveur souris?
1: Gamberge. Bah oui, Gamberge, vas-y, Gamberge.
0: Allez.
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0: Madison, la chenille.
1: Parce qu'il y a des institutions.
2: Je pense que le Madison, tu ne peux pas y échapper.
1: Oui.
2: Je pense que la queue leu-leu, je me suis longtemps posé la question.
3: La chenille.
2: Une chenille. Une chenille. Alors,
4: parce que tu veux me dire qu'à votre mariage avec Nathalie, on fera la chenille.
2: Oui. Est-ce que tu veux que je te dise un truc? S'il y a une chenille trop tôt, c'est ridicule. S'il n'y en a pas du tout, c'est déceptif.
1: Ouais. Ah ouais?
3: Faut la faire au bon moment.
4: Elle est au courant, Nat, de ça?
2: Mais on parlait.
0: Il y a discussion alors.
3: Au moment de l'échange des alliances.
0: Et on va terminer à ne pas faire pendant un mariage, c'est éviter de laisser les amis chanter une chanson tous ensemble.
1: Alors ça
0: il
1: n'y
0: a
1: aussi.
0: Que Sylvie qui a le micro, les autres derrière.
2: C'est... Questions.
0: Non, non, tu
2: mais
0: peux pas.
2: En plus.
0: Personne chante en même temps.
2: La Sylvie avec ses trois copines, elle avait ça à foutre d'apprendre quatre lignes. Elle arrive avec son papier. Elle te fait le coup de. J'ai pas mes lunettes. Allez les filles, on y va.
3: Sébastien.

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2: Le bar de Pietre vient d'ouvrir. De quoi ça parle?
3: Tiens, vous parlez, ça va gueuler là. Moi, je vous le dis.
4: Pourquoi?
3: Les Danois, ils peuvent pas s'occuper de leurs fesses là?
4: Non, enfin, du moins de leurs zizi plutôt.
3: T'es pas con.
4: Ouais.
3: Mais ils font chier.
2: Les Danois, c'est encore un truc avec Trump.
3: Les Danois prennent Trump, c'est quoi le rapport? Rien à voir.
2: Vous voulez prendre le Danemark?
3: Non, c'est des trucs à la con.
2: D'accord, j'ai pas d'idée.
3: Eh ben moi, en tout cas, moi vivant, jamais.
4: Ouais, attends 10 ans, et tu seras peut-être même allongé.
3: Ah putain, oui. Bah oui. Là, j'avais pas pensé à ça.
4: Heureusement, je suis là pour penser à ta place.
3: Du coup, ça peut faire un.
5: Le climat, peut-être, ou Danemark? Non, rien à voir avec le climat.
2: Je comprends rien.
5: J'aime
4: bien.
2: Non, mais les gens doivent le voir à mon regard.
5: Est-ce que ça a rapport avec le Danemark?
4: Regarde là. Ouais, c'est vide.
3: C'est un truc qui vient du Danemark, et il y a une histoire de zizi.
2: Voilà. Un zizi danois?
5: Ça veut rien dire.
3: Ils vont comprendre là, parce que vas-y, ouvre tes esbroufles. Ça veut dire que sur les aires d'autoroute, il va falloir qu'on fasse la queue comme les filles là à chaque fois là, tu sais, c'est chiant. Nous on trace.
4: Et puis fini les comparaisons.
3: Pourquoi ça veut dire? Parce que toi tu regardes toi?
4: Bah oui, pas toi.

0: question d'un homme qui perd tout le temps, monsieur. Je passe de Touin à Toulouse. Le 10 août 1903,
1: à Toulouse,
0: 84 personnes sont mortes d'un incendie dans le métro parisien parce qu'ils ont préféré rester à l'intérieur plutôt que de s'enfuir. Pourquoi, d'après vous ?
2: Ah, il y avait un mec qui jouait de la, qui faisait de la musique.
0: Non.
3: Non, une odeur, une odeur dégueulasse.
0: Non, ils sont. Alors, en fait, ils auraient effectivement pu s'en sortir, mais ils sont restés. Ils avaient une bonne raison.
1: Il y avait des pickpockets sur le quai.
0: Non, non, on est en 1903. Donc...
2: Il y avait des billets de banque qui étaient tombés ou ils voulaient ramasser.
0: Non.
4: C'est qu'ils pouvaient. Ils pouvaient pas du tout ressortir, peut-être.
0: En fait,